0: Et quelle conclusion rapportez-vous de cette aventure?
1: Oh, la morale qui s'impose. Ne nous plaignons pas des mauvais côtés de notre époque, il en a de bons. Et qui sait si un jour, en l'évoquant, nous ne dirons pas « C'était le bon temps ».

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Et bonjour, bonjour, Yves au micro-micro pour une nouvelle émission de 24 notes secondes qui ne dérogera pas à sa tradition et qui par conséquent vous rappellera ou vous apprendra que 24 notes secondes est une émission consacrée à la musique de film, à cet art si particulier qui consiste, pardonnez-moi, à illustrer de manière sonore ou musicale les petites images qui bougent un peu partout, mais de préférence sur un grand écran et dans le noir. Ça le fait mieux, dans le noir. Ce jour de 24 notes secondes, eh bien, nous allons évoquer la carrière de Virginie Ledoyen, une actrice française née à Paris, tout simplement, le 15 novembre 1900. Quelque part, on ne dit pas le nom, l'âge des jeunes femmes. Sa famille est d'origine espagnole, ce qui explique que son vrai nom soit Virginie Vanessa Fernandez. Ses parents tiennent des stands sur les marchés et apparemment, de ce que dit ma petite fiche, qui ne ment jamais, c'est là, en voyant la façon très comédia des l'arté, même s'ils sont d'origine espagnole, la façon très spectaculaire, on va dire, dont ils vendent leurs produits, qu'elle pique le goût de l'interprétation. Son papa lui demande par contre de changer de nom pour tenter une carrière d'actrice et de se faire appeler du nom de sa grand-mère paternelle, qui était elle aussi une actrice amatrice et qui, vous l'avez deviné, s'appelait Ledoyen. C'est à 10 ans que ses parents divorcent et c'est à partir de là, c'est sa maman qui commence à s'occuper de sa carrière. Elle tourne quelques publicités pour Blédina, pour Buitoni, pour Air Inter, si vous voulez tout savoir. En 1986, elle apparaît dans le cultissime clip de Sauver l'amour de Daniel Balawan. Eh bien oui, Daniel Balawan. Et puis, elle commence à tourner à partir de 1987 dans un film de Gianfranco Mingonzi intitulé Les exploits d'un jeune Don Juan. Le titre même vous dit le sujet du film. Ensuite, on la voit dans le premier rôle de Mima de Filomène Esposito en 1991, où elle commence à être donc remarquée alors qu'elle n'a que 14 ans, et les critiques commencent à s'intéresser à elle, de même que les réalisateurs. En 1993, elle est nommée pour le César du meilleur espoir féminin, pardon, pour sa prestation dans Les Marmottes d'Elie Chouraki. Et avant de faire une énumération trop fastidieuse, on va écouter un extrait de la bande originale d'un film sorti, lui, en 1997, un film de Gérard Krasvic qui s'intitule « Héroïne » et qui se passe quelque part en Aveyron. Je vais y revenir, mais on va écouter un peu de musique. La musique d'Héroïne, elle est signée de Laurent Alvarez et de Maïdi Roth. Et on en écoute un extrait, « Héroïne » dans 24 notes, secondes.

Un extrait de la bande originale d'Héroïne, un film de Gérard Kravzik, sorti en 1997, adapté très lointainement d'un roman de Didier Deninx intitulé Playback. Le film se passe à Decazeville, bonne ville de l'Aveyron, comme vous le savez peut-être, et reprend certains éléments du passé minier ô combien prégnant de l'environnement. Les premiers rôles sont peu connus, par contre, en dehors de Virginie Lévoyen. Par contre, dans les seconds rôles, on retrouve Marie Laforêt, Charles de Turckheim, Serge Reggiani, Édouard Baird et quelques autres. J'avoue que je ne l'ai pas vu, ça se devine peut-être, mais j'imagine bien que cela devait être intéressant, comme pas mal d'autres films tournés par Virginie Lévoyen dans ces années-là, qui alternent entre des films un peu grand public et des choses, on va dire, plus à réessai, à la française. On la voit notamment en égérie de Claude Chabrol dans La Cérémonie. On la voit avec Benoît Jacquot, pour lequel elle tourne deux films tout à fait satisfaisants, La fille seule en 1995 et La vie de Marianne en 1997. On la voit aussi chez Olivia Assayas, bref, des cinéastes plus réputés, je dirais cérébraux que full action, comme on dirait. On la voit aussi en 1998 dans la comédie musicale, on va l'appeler ça comme ça, signée par Olivier Ducastel et Jacques Martineau, et intitulée Jeanne et le garçon formidable. Et en 2000, eh bien, elle tente même l'aventure hollywoodienne, puisqu'elle est aux côtés, excusez du peu, de Leonardo DiCaprio et de Guillaume Canet dans La Plage, un film qui a transformé l'île de Thaïlande, où il a été tourné, en cauchemar du surtourisme. C'est de la faute ni de Leonardo DiCaprio, ni de Danny Boyle, le réalisateur britannique, dont c'était la première incursion dans le cinéma américain. Une première incursion qui, à vrai dire, a connu un succès mitigé, même si pour Virginie Ledoyen, ça lui a permis d'être en pleine lumière, signalant que la même année, dans un genre tout à fait différent, elle fut Cosette dans la nième adaptation des Misérables. On va écouter ni un extrait de la bande originale de La Plage, ni de celle de Cosette alias Les Misérables, mais on va écouter un extrait de la bande originale d'un film de François Ozon, tourné en 2002, et qui s'intitule « Huit femmes ». Comme son titre l'indique, eh bien c'est un huis clos policier inspiré d'une pièce, me semble-t-il, de Robert Thomas, qui date des années 50. Et François Ozon, qui n'est un peu une veine vintage pour certains de ses films, eh bien avait choisi d'adapter pour une seconde fois le film. Le roman avait déjà été adapté avant, une seconde fois, avec un casting 4 étoiles. Alors, comme il y a 8 femmes, je suis désolé, je vais être obligé de vous les citer toutes, ce serait désagréable. Sinon, Catherine Deneuve, Fanny Ardant, Isabelle Huppert, Ludivine Sagnier, Emmanuel Béart, Daniel Darieux, la grande Daniel Darieux, Firmine Richard et donc Virginie Ledoyen. Il y avait même un garçon, mais pour ne pas vous divulgâcher le mystère policier autour de l'assassinat qui fait l'argument même du film, bien, je vais me garder d'en parler. La musique de ce film, elle est signée de Krishna Levy, un compositeur un peu rare, mais auquel, me semble-t-il, nous avons consacré une émission dans 24 notes secondes. On en écoute un extrait, 8 femmes, mais dans 24 notes secondes.

Ah oui, alors ça finit extrêmement brutalement. J'ai failli me laisser surprendre. Un extrait de la bande originale de 8 femmes, un film de François Ozon, une bande originale signée de Monsieur Lévy, un film qui est une fantaisie, une sorte de bonbon qui se passe à Noël avec des couleurs tout à fait irréelles et surtout un casting de rêve. Je ne vais pas vous répéter le nom des 8 actrices qui le composent, parmi lesquelles Virginie Ledoyen, notre héroïne du jour, Krishna Lévy, c'est mieux. Mais ma foi, bah, c'était plutôt une des réussites de François Ozon. Il alterne souvent les films un peu moins intéressants et d'autres brillants. Et 8 femmes, qui connut d'ailleurs un très très gros succès, étaient brillants. Et on ne l'a pas écouté parce que je ne l'ai pas trouvé sur la bande originale. Mais Virginie Ledoyen interprétait dans ce film, pardonnez-moi, une chanson de Marie Laforêt, déjà citée tout à l'heure. Ensuite, eh bien, je vous l'ai dit, elle va alterner les grosses productions et des films, je dirais, un peu plus difficiles. On la verra notamment dans Le Saint-Ange de Pascal Augier en 2004, qui est un essai de film d'horreur à la française. Aucun succès, le film d'horreur à la française. De toute façon, ça ne marche jamais vraiment. On le verra dans des comédies un peu plus mainstream, comme l'on dit, notamment dans le remake de L'Emmerdeur, réalisé par Francis Weber en 2008, et qui, et je vais être charitable, ne valait pas le premier opus, enfin la vraie version originale avec Lino Ventura et Jacques Brel. Et en 2009-2010, on la verra dans deux films très différents qui illustrent une palette relativement large. D'abord en 2009 dans L'Armée du Crime, qui est une reconstitution à gros budget par Robert Guédiguian, des héros entre guillemets ou pas de L'Affiche Rouge. Et Virginie Ledoyen interprète le rôle de Méliné Manoukian aux côtés de Simon Abkarian et de Jean-Pierre Darroussin, pour un film donc extrêmement dramatique, un peu chromo, mais quand même relativement sincère. Et on va écouter à rebours un extrait de la bande originale d'une comédie dans laquelle Virginie Ledoyen a un rôle un peu secondaire, puisque les rôles principaux sont tenus par Géraldine Nakache et Leila Bekti. La seconde cité obtint d'ailleurs un César du meilleur espoir féminin, bien justifié de la suite de sa carrière à cette occasion. Le film, il s'appelle Tout ce qui brille, et il raconte en fait les efforts de deux jeunes filles issues de la banlieue pour s'immiscer dans la jeunesse dorée du 16e arrondissement. Évidemment, leur désillusion, puisque tout ce qui brille n'est pas d'or, je vous complète le proverbe. Le film rencontre un gros succès, tout à fait justifié par le fait qu'il y a un investissement visiblement autobiographique de la part de Géraldine Nakache et de son co-réalisateur Hervé Mimram. À leur côté, il y a Audrey Lamy, Manu Payet et quelques autres. On va écouter une chanson. Je pense que vous allez la reconnaître. Je pense aussi que vous allez peut-être reconnaître son interprète originelle. Sinon, on débriefe tout ça après. Tout ce qui brille dans 24 notes secondes.

On aura reconnu ou pas, mais j'espère qu'on aura reconnu la chanson sur une drôle de vie de Véronique Sanson, ça serait aussi vrai, de cette chère Véronique Sanson, interprétée ici eh bien, par les deux héroïnes de Tout ce qui brille, le film co-signé par Géraldine Nakache et qui ici chantait aux côtés de sa copine Leïla Bekti dans cette comédie douce-amère, parfois plutôt bien troussée. Pas sûr que ce genre de film vieillisse bien, mais en tout cas en 2010, il tombait pile au bon moment. Et d'ailleurs, il rencontra un bon succès public qui permit ensuite à Géraldine Nakache et à Leïla Bekti de partir vers d'autres voies. Quant à Virginie Ledoyen, même si elle n'avait dans le film qu'un rôle un peu secondaire, eh bien elle ajouta une corde supplémentaire à son arc et preuve de sa capacité à aller des films d'auteur au grand spectacle. Eh bien, on la vit même en 2011, c'est-à-dire l'année suivante, dans une série qui s'appelait 13, la série. Alors 13, vous le savez peut-être, c'est une série de bandes dessinées, pardonnez-moi, où il y a énormément d'action. Et donc, dans cette série, eh bien, Virginie Ledoyen jouait le rôle d'une tueur à gages russe impitoyable. Ma foi, c'était un bel essai, je dirais, de transformation par rapport au rôle de cinéma d'auteur qu'elle avait déjà incarné. Mais hélas, la série rencontra, à vrai dire, peu de succès. Et même s'il y eut une saison 2, suprême humiliation, eh bien Virginie Ledoyen n'en fut pas. Qu'à cela ne tienne, elle rebondit, puisque deux ans plus tard, on la vit dans un petit bijou signé à nouveau de Benoît Jacquot, déjà cité tout à l'heure. Ça s'appelle Les Adieux à la Reine et c'est consacré à la vie de Marie-Antoinette au moment de la Révolution du 14 juillet. Marie-Antoinette est interprétée dans le film par Diane Kruger, ce qui paraît assez justifié de prendre une actrice d'origine allemande pour interpréter Marie-Antoinette. À ses côtés, il y a Mademoiselle Seydoux, je vais retrouver son prénom tout à l'heure, qui joue un rôle un peu trouble. Et puis, il y a aussi Léa Seydoux, c'est mieux. Il y a aussi Virginie Ledoyen, qui joue le rôle donc de la duchesse de Polignac, Gabrielle de Polignac. Et ma foi, le film est un petit bijou d'une grande finesse. Alors, évidemment, les historiens sont montés au créneau, puisque Marie-Antoinette, alias Diane Kruger. Et il est clairement sous-entendu qu'elle a des relations lesbiennes avec sa compagne, enfin avec sa gouvernante. Bon, la réalité historique est peut-être un peu différente, mais en tout cas, le film, lui, il est d'une très très grande finesse. Par contre, je vous ai déjà passé plusieurs fois des extraits musicaux de ce film, donc on va écouter un extrait d'un film d'Emmanuel Mouret, tourné en 2013. Emmanuel Mouret, Virginie Ledoyen, elle avait déjà rencontré quelques années plus tôt, en 2007, pour Un baiser s'il vous plaît, où elle tenait un rôle. Et en 2013, il l'engagea à nouveau pour un rôle secondaire, puisque les rôles principaux étaient tenus par Jasmine Trinca et par Joe Star. Le film, eh bien, c'est une sorte d'histoire d'amour un peu contrariée entre une pianiste, une concertiste talentueuse et qui tombe amoureuse d'un installateur d'alarme, incarné évidemment par Joe Star. Vous aurez compris que c'était pas lui qui jouait la pianiste talentueuse. Et ma foi, s'en suivent des amours un peu contrariés. D'abord parce que les différences de culture, de classe sociale, de comportement, de vie sont telles qu'il est parfois difficile à ces deux-là de cohabiter, et puis surtout parce que le entourage, en tout cas celui de la jeune pianiste, est farouchement opposé à cette liaison. Et puis il y a aussi la femme de Joe Star dans le film, vous l'avez deviné, c'est Virginie Ledoyen. La critique sera assez peu tendre avec ce film. La seule chose qu'elle en sauvera, eh bien, c'est justement la prestation de Virginie Ledoyen, qui est assez inquiétante dans le rôle d'une femme jalouse. Bon, être jalouse de Joe Star, pour moi, c'est un rôle de composition, mais ça n'engage que moi. Le film est loin d'être l'un des meilleurs d'Emmanuel Mouret. Par contre, la musique, c'est d'un des compositeurs favoris d'Emmanuel Mouret, Grégoire Hetzel. Le film, l'ai-je dit, s'appelle Une autre vie. On en écoute un extrait, Une autre vie, mais dans 24 secondes.

La musique tendue de Grégoire Hetzel pour un extrait de la bande originale d'Une autre vie, un film d'Emmanuel Mouret dans lequel on trouvait donc Virginie Ledoyen qui continue bon an mal an une carrière des plus variées, puisque juste pour citer quelques-uns de ses plus récents projets, on l'aura vu dans une mini-série TF1, il en faut bien, inspirée d'un roman d'Arlan Coben qui s'appelait Juste un regard. On l'aura vu aussi dans un téléfilm inspiré, je dirais, de la vie d'ouvrière où elle incarnait Lucie Beau, une des premières femmes syndicalistes françaises. Ça s'appelait Mélancolie ouvrière, un téléfilm réalisé en 2017 par Gérard Mordillat avec Philippe Torreton et François Cluzet et passé le dimanche en prime time sur TF1. Non, je rigole, c'était sur Arte. Vous l'avez sans doute compris, elle a même fait la voix de jeux vidéo et même de films d'animation. Bref, Virginie Ledoyen, eh bien, elle est un peu partout, alors pas toujours dans des rôles des plus importants. Peut-être qu'elle n'a pas fait une carrière aussi brillante qu'elle ne l'aurait espéré, que son papa ne l'aurait pensé en la baptisant Ledoyen, mais ma foi, l'un dans l'autre, on l'aura esquissé dans cette émission. Elle aura quand même collaboré à des films intéressants, et on va la quitter comme telle en écoutant un extrait de la bande originale d'un film tourné en 2023 par Valérie Donzelli, qui est l'adaptation d'un roman d'Eric Reinhardt qui s'appelle L'amour et les forêts, qui était sorti chez Gallimard en 2014. Un roman, et le film, pardonnez-moi, a le même titre que le roman. Virginie Efira et Melville Poupeau sont dans les rôles principaux, ceux d'une femme amoureuse et d'un mari pervers narcissique, évidemment, hélas. Et à leur côté, eh bien, entre autres, il y a Virginie Ledoyen. La musique de ce film, elle est signée du vétéran mais ô combien apprécié Gabriel Yared. Et on en écoute un extrait, L'amour et les forêts dans 24 notes secondes.

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Eh bien, une nouvelle semaine qui commence au Mont Chaussures, cette émission dédiée à la danse, à cette danse ici de ce territoire qui nous est très cher, qui nous accueille et qui parfois aussi nous fait voir des moments un peu gris. Et nous sommes aujourd'hui avec notre dernier épisode de cette année, avec une sensation très nourrie par ces invités qui ont participé à cette émission, à qui l'on remercie énormément de leur temps et de leur engagement, de leur participation. Et donc c'est un épisode bien évidemment spécial où on se rend compte un peu de ce que c'est ce travail qu'on mène depuis 2 ans à Divergence pour parler de la danse. Une danse qui ne cessera jamais de porter une forte attention aux pratiques un peu alternatives. Certes, il y a des festivals, il y a énormément de promotion de la danse en termes de ce qui sort des écoles, etc. Et notre émission a une mission un peu alternative pour faire voir ces artistes qui sont là, qui sont toujours avec des cours de danse, avec des pratiques diverses. Et si vous l'avez peut-être perçu, cette émission, elle se veut. Dans ce sens-là, à insister sur ce mot qui est un mot qui me paraît transversal, le mot pratique, plus que le mot danse. Et c'est pour ça que parfois, quand on pose la question si ça danse, si ça danse pas, ça devient plus intéressant que juste dire que c'est de la danse. Parce qu'il y a évidemment beaucoup de choses beaucoup d'autres pourront dire non, ça c'est pas de la danse. Et cette question, elle a une importance dans la discussion que nous proposons. Et donc nous avons vu passer beaucoup de personnes ici qui avaient soit un vrai parcours de formation de danse ou d'autres qui venaient d'autres milieux, d'autres métiers et qui étaient intéressés par ces travaux corporels. Et donc c'est là où c'est absolument important de reconnaître que le monde de la danse ou de cette pratique dansée inclut évidemment d'autres corps et d'autres corps de métier et on le voit très bien quand il y a par exemple des personnes qui sont de la danse et qui venaient d'enseigner, de faire un parcours par exemple dans les métiers médico-sociaux. Et on voit très bien comment ça s'est nourri de l'un à l'autre, comment les choses ne sont pas forcément d'une seule et pure discipline. Mais on l'apprend quand on côtoie la danse, on apprend à voir combien elle est mélangée, combien elle est nourrie d'autres espaces et comment aussi elle nourrit d'autres métiers. Et donc nous sommes ravis de pouvoir faire ce travail. Bien évidemment, ce travail ne pourrait pas être fait sans les soutiens énormes ici de nos équipes qui se mobilisent tous les jours pour vous apporter un bon contenu, pour aussi les bénévoles et les animateurs qui sont là pour entretenir cette grille que nous la concevons si complète. La dernière fois, nous avons parlé d'un sujet un peu épineux, un sujet un peu délicat, qui était très technique. Et nous quittons aujourd'hui un peu cette colonne qui nous a beaucoup servi, non sans énoncer aussi l'importance de tout ce travail que nous menons d'essayer de décortiquer des sujets qui sont un peu techniques de la danse, mais qui sont intéressants quand on a un spectacle devant et qu'on peut avoir une analyse ou une opinion tout simplement un peu plus nourrie, un peu plus pleine d'autres réflexions.

émotions qui viennent d'ailleurs et qui nourrissent notre façon de percevoir un spectacle. Donc on avait parlé de, justement du thème et du propos. Et je dirais juste un dernier mot sur ça, c'est les... ce qui est intéressant, c'est de voir quand il y a un sens qu'on peut fournir de ce qu'on perçoit dans les spectacles, mais il y a aussi plein de moments où la danse contemporaine nous laisse un peu ébahis, nous laisse un peu sans sensation de pouvoir comprendre. Et c'est justement après, quand on fait une autre rencontre avec un autre spectacle du même créateur ou créatrice, qu'on pourra alors prendre du sens à ce qui nous faisait pas sens au début. Et c'est justement cette latence, cette clignotement des sens qui est intéressant dans la danse contemporaine, parce que tout ne passe pas par la logique et l'analyse, mais ça passe aussi par une expérience vécue dans un espace scénique. Et donc, forcément, aujourd'hui, on va pouvoir se rendre compte qu'on n'a pas beaucoup parlé de la danse contemporaine, parce que c'est une catégorie qui reste toujours absolument nécessaire, parce qu'elle, aujourd'hui, elle nous ramène à beaucoup d'autres pratiques. Et je pense notamment à une chorégraphe que je vais inviter, mais que je dois attendre un peu que nos installations soient disponibles pour l'accès PMR. Et donc forcément, quand on dit danse contemporaine, en plein 2026, on est obligé de passer par l'inclusion du hip-hop dans les festivals et dans les Jeux olympiques, et toute cette volonté à promouvoir les hip-hop, qui bien évidemment c'est toujours une contradiction, parce que c'est une danse urbaine, que dès que tu la mets dans un festival, que tu mets une école et qu'il y a un diplôme derrière, forcément ça va dénaturer la pratique elle-même, mais cette pratique elle a besoin d'être formalisée, d'être chérie dans les réseaux pour pouvoir justement exister peut-être d'une autre façon, mais en tout cas de pouvoir résister à beaucoup de logiques économiques qui sont parfois barbares. Et il faut peut-être aussi parler du jump style qui est né aux réseaux sociaux, et notamment des réseaux sociaux coréens. Et pour moi, ça fait aussi partie de la discussion de cette danse qui est là, dans l'occurrence, c'est un phénomène social des réseaux sociaux qui nous a fait aussi sourire par je dirais pas simplicité, parce que c'est pas non plus parfois il y a des danses qu'on peut le percevoir comme des choses faciles, que je pourrais le faire, mamie aussi, et en fait on se rend compte que parfois c'est un peu plus compliqué, il y a des choses cachées qu'au moment de la faire on les découvre. Et donc la danse contemporaine, on peut la voir nue, on peut la voir en t-shirt, on peut porter une robe ou juste un pantalon. On peut prendre des chaussures ou des cartons, des talons hauts ou des talons plats. On peut être chauve ou perruqué. On peut être seul, faire un duo ou travailler à plusieurs, ensemble ou en éclat. On peut inviter les publics ou pas. Et ça, on l'a vu avec certaines de nos invités qui menaient une pratique de... On avait parlé de la... Je cherche... On avait parlé de l'implication une fois et pas de la participation. Et ça dépend beaucoup de chaque praticien, comment il s'aborde cette invitation faite au public, directe ou indirecte. Mais en tout cas, la danse contemporaine, elle hésite, elle se pose beaucoup de questions, elle essaye de casser beaucoup de conventions, et la discussion qui existe, elle est riche dans ce sens-là, parce que c'est des conventions qui sont... du spectacle vivant, mais c'est aussi des conventions de la communication en général, mais c'est aussi des conventions d'un réseau ou d'un pays ou d'une langue. Et la danse contemporaine, elle se pose beaucoup de questions à tous ces sujets, et aussi les conventions qui sont de la peau, sous la peau, les conventions qui sont propres à notre corps et à tous les conditionnements que le corps contient en tant qu'humain, en tant qu'homme, en tant que femme, en tant que d'une nationalité spécifique, d'un statut spécifique.
Et pour ça, la danse contemporaine, elle nous permet, elle nous donne une place énorme à tous ces questionnements qui sont sociétaux et philosophiques. Et de là, c'est toute cette passion que je ressens et que je partage avec vous, auditeurs, auditrices. Et donc là, il se pose une question intéressante. Donc, on a parlé des hip-hop, jump style, de la danse qui vient des écoles, de la danse qui s'est faite par amateur et qui finit par tomber dans un plateau qui est supposé pour les professionnels. Et donc forcément, cette question de qui est professionnel, qui est amateur, et sachant qu'il y en a qui disent que la danse contemporaine se fait que par des gens amateurs et pas par des professionnels. Ça, je l'ai entendu aussi. Et donc, la question qui se pose là, c'est quelle solidarité existe entre toutes ces formes qui sont portées par ce mot « la danse ». Quelle est la solidarité qui existe entre les équipes, qui est de qui, sachant que, par exemple, pour un exemple très précis, le hip-hop aujourd'hui, il a pu être programmé beaucoup, parce qu'il y a eu des chorégraphes qui se sont intéressés, qui ont tendu la main, à cette pratique urbaine qui maintenant, désormais, elle compte une place importante dans le monde programmé de la danse. Parce que c'est justement ça qui est intéressant, c'est ce dialogue qui s'établit, ou parfois ces silences qui s'établissent entre, par exemple, une danse conceptuelle plutôt plasticienne et une danse urbaine ou une danse traditionnelle. Et c'est ces discussions-là qui sont aujourd'hui toujours d'actualité pour pouvoir trouver des confluences qui nous font nous unir autour du travail, de la pratique et de soutenir justement ces minorités de la danse qui continuent à exister d'une façon difficulteuse. Si ça s'est dit. La danse contemporaine aussi, elle nous a permis de casser cette princesse, pas casser la princesse, mais casser l'image de cette princesse qui va être toujours amoureuse, et qu'on l'a vu, on va aller voir ça, on l'a pas vu, avec des spectacles où cette princesse, elle finit en asile, où elle finit malheureuse, où elle finit tout simplement en se rendre compte que c'est une femme, qu'elle a un corps, qu'elle a un désir. Et ça, c'était intéressant parce que c'est beaucoup de chorégraphes qui ont fait beaucoup de propositions à ces sujets-là. Et pourquoi je parlais de ça? Parce que rappelez-vous que au 19e siècle, le ballet, c'était un récit qui gérait, à partir de ce récit, il gérait les mouvements des danseurs à l'intérieur. Et donc la danse contemporaine, elle va prendre ça très au sérieux et elle va découdre énormément toutes ces images qu'on a reçues du passé pour les transformer, pour proposer quelque chose qui est plus avec son temps, sachant que la catégorie contemporaine, elle embarque beaucoup de choses à l'intérieur. Nous allons partir en 2011 en Espagne avec un groupe de rock progressif.

0: Et oui, nous sommes avec Alvarito qui nous fait cette chanson des Tango Suicide en 2011, un groupe espagnol de rock progressif que je chéris beaucoup. Ça fait partie des quand j'étais plus jeune. Aujourd'hui, Imon Chaussure, nous sommes dans notre dernier épisode de cette saison, de cette année, avec un peu une conclusion, bon, il n'y a pas de conclusion, mais avec un aperçu de ce que nous avons pu converser, parler, discuter sur cette catégorie de la danse contemporaine et des autres pratiques, des autres catégories de la danse ou de la non-danse, parce qu'il y a aussi la non-danse, on l'a vu avec je ne sais plus qui, qui nous donne un peu un aperçu en général de ce qui a été proposé, de toutes les discussions que pendant le XXe siècle se sont tenues avec la danse moderne, la post-moderne danse, avec la danse-théâtre, avec plein d'autres catégories qui sont venues enrichir la discussion de qu'est-ce qu'on met sur un plateau. Et on a droit à les s'habiller comment, on a droit à les dire faites ceci, faites cela, ou pas du tout, ou d'où vient l'influence et l'instruction de la danse. Donc tout ça, c'est les questions qu'on a essayé de décortiquer, de comprendre, de tisser avec l'aide aussi de cette grande théoricienne de la danse contemporaine, que c'est Laurence Loop, qui nous sert de colonne pour pouvoir ne pas être à côté de la plaque. Et donc on était dans cette notion de comprendre comment est-ce qu'on peut mettre un corps sur scène, où parfois il y a des spectacles qui n'ont pas d'humain. Je pense notamment à Rizzo où il a mis une robe au milieu de la scène et il y a des ventilateurs qui font bouger la robe. Et c'est pas les seuls, c'est pas les derniers, c'est pas les premiers. Il y a aussi Gordon Craig qui a aussi proposé un surhumain, donc c'était une grosse marionnette, et il n'y avait pas d'intervention humaine. Donc il y a des propositions comme ça. Bon, Gordon Craig, c'est un peu plus du théâtre, mais je me permets de mélanger les références. Je parlerai aussi peut-être de la dénonciation sociale et très concrète que Maggie Marin fait avec Coppelia, en mettant Coppelia côtoyant une banlieue. Et Maggie Marin, c'est une chorégraphe toulousaine, je pense, et qui a beaucoup influencé mon regard sur ce que c'est le théâtre et la danse, parce que dans ce spectacle, on peut voir qu'il y a une relation très étroite entre les deux, plus avec la littérature. Elle travaille notamment avec des personnages de Beckett, et c'est par exemple dans le spectacle Maybe, on voit très bien qu'il y a un travail gestuel qui, pour moi, elle est très mélangée entre ces deux catégories du théâtre et de la danse. Et ça, sans une critique, un point de vue très critique envers la société de consommation, notamment par exemple en 2018 avec Franchir la nuit. Elle propose un spectacle où elle va mêler les professionnels, les migrants et les enfants des banlieues. Donc, pour moi, Maggie Marin, c'est une parole très inspirante. Son travail recouvre, pour moi, une nécessité dans la société à être très critique dans ce qu'on propose et savoir que l'art, il est justement là pour faire bouger les choses, pour faire avancer un peu nos façons de penser, nos façons de vivre et nos habitudes. C'est toujours un plaisir quand on rencontre un chorégraphe comme ça. Bien évidemment, tous ne peuvent pas être comme ça, parce que sinon ça devient d'une seule marge. Mais en tout cas, elle nous connecte un peu avec le monde réel et elle touche à des moments sensibles. Mettre des migrants et des professionnels sur un plateau, et ça, je dirais que pas ça pose un problème, mais ça pose un problème intéressant. Aussi, nous pouvons peut-être aborder brièvement les travaux de Dominique Boivin et les danseurs Philippe Priasso, j'espère bien prononcer le nom et le prénom. En 2005, ils ont fait Transport exceptionnel. Et cette proposition, cette création m'a beaucoup, est resté beaucoup dans mon esprit parce que la photo qu'on peut voir sur les sites, c'est un homme qui est perché d'une pelleteuse. Et donc la danse, elle est déjà en espace extérieur et les deux ont fait intervenir une machine. C'est pas les seuls à faire intervenir une machine, mais ce que je veux dire, c'est que c'est une pelleteuse. Donc c'est quand même un emblème du monde ouvrier, d'un monde qui parfois est aux oubliettes de ça, de la perception artistique de ce corps ouvrier qu'on a tant discuté pendant le XXe siècle à l'ère des trucs en série, la production en série, notamment avec les temps modernes de Chaplin, où on peut voir quand même un énorme travail de critique sur les conditions de travail, mais aussi de ce corps qui est maintenant organisé à partir des machines. Et on le perçoit aujourd'hui avec les scrolling, avec tous nos réseaux sociaux et toute cette invasion de la technologie qui parfois est nécessaire, bonne, mais parfois aussi peut devenir encombrante. Et donc on se pose beaucoup de questions sur la danse contemporaine, si la danse contemporaine est minimaliste et quand est-ce qu'elle porte une destruction à ces quatre murs qui a fait développer énormément la scène et qui a des moments de tout cette de la catégorie des contemporains. Forcément ça fait penser à vouloir casser ces quatre murs. Et par exemple la performance nous a beaucoup appris à voir comment ce corps qui est sur scène, il n'a plus de frontalité, il a plus cette cage noire qui les contraint. Un autre sujet de la danse contemporaine, que je ferai un autre épisode sur ça, mais que je l'ouvre maintenant, c'est un sujet autour de la nudité, le désir et l'érotisme, qui ont énormément transformé qu'est-ce qui est beau à voir dans un danseur. Donc il y a des danseurs qui étaient complètement habillés, on ne pouvait rien voir des peaux. Et petit à petit, on découvre les danseurs. Béjart, par exemple, le fait se danser torse nu, et tant d'autres chorégraphes. Et donc la question s'est posée, qu'est-ce qu'on montre de ces corps? Si ce qu'on veut montrer, c'est une vérité, c'est une intimité. Donc pourquoi pas montrer quelque chose qui est de l'ordre de l'intime en termes des peaux. Bien évidemment, la nudité, parfois, ça peut être un outil contre la censure et la bienséance. Et là, on peut penser à Stephen Cohen, c'est chorégraphe d'Afrique du Sud, qui est très provocant, qui a été beaucoup programmé à Montpellier Danse. Et que à chaque fois qu'on le voyait, à chaque fois que moi je le voyais, j'éprouvais un plaisir de voir cet homme avec toutes ces constructions, tous ces maquillages et toutes ces propositions qui sont plus que d'une beauté, mais c'est une provocation à nos manières de voir la chose. Et bien évidemment, lui, il est touché par tous les problèmes de racisme qui découlent de pays où il y a une colonie, et notamment une différence des couleurs des peaux, et ça, vous savez plus que moi. On peut aussi, je regarde les temps, on peut aussi parler de Papayanou Dimitris, où il y a une référence très forte de statuaire grec. Et quand on voit les images et les spectacles qu'on peut trouver sur Internet libre, on voit qu'il y a un travail, par exemple, où on voit certes un corps, mais qu'il y a des membres un peu différents. On voit très bien qu'il y a un bras qui est un bras peut-être plus délicat et que l'autre c'est un bras plus fort, et on rend compte qu'il y a toute une construction de plusieurs danseurs, et donc il y a un fort travail sur la nudité, sur ce corps qui se montre nu à des moments où il est censé se cacher. Et il a un travail très très important avec la peau et se découvrir. Je parlerai d'une référence qui m'est très chère, c'est Maria Laribot. En 1993, elle a proposé las 13 piezas distinguidas, les 13 pièces distinguées, ou encore en 2000, Still Distinguished, et avec un format court, quelque chose qui me fait penser beaucoup au punk. Cette réduction, cette volonté de rendre quelque chose de façon synthétique. Le punk, il durait quoi, 1 minute, 2 minutes, la chanson, tandis que le pop, ça durait 3 et avait à peu près une durée spécifique, tandis que le punk et la création de Larry Bott, de Maria Larry Bott, elle fait penser beaucoup à cette petite pièce qui est très compacte, qui a beaucoup de choses à l'intérieur et qui elle doit pas durer longtemps. Et donc Maria Larry Bott est là aussi un traitement de cette nudité qui est absolument intéressante. Elle se met souvent nue dans les musées et le travail qu'elle fait, c'est assez politique, assez intéressant. Bien évidemment, c'est une danseuse espagnole, mais nationalisée aussi suisse. Et donc elle a dans sa vision un mélange très, très grand de ce que ça veut dire aujourd'hui être une femme, de ce que ça veut dire être une artiste. Et elle joue beaucoup avec toutes ces catégories qui sont de ce paysage, de ces corps qui est en même temps un territoire, en même temps un paysage des couleurs tacites, cachées par les sociales. Donc c'est une invitation pour que vous puissiez découvrir ces artistes qui, d'une certaine façon, ont marqué un peu ma vision du corps, de la danse et de ce qui est censé être proposé dans les spectacles. Je finirai pour vous inviter à lire un livre de Philippe Noisette qui s'appelle « Danse contemporaine, les guides » où vous pouvez, de Flammarion, de 2021, où vous pouvez trouver quelques pistes qui sont sorties de l'opinion publique, de ce qu'on peut penser de la danse contemporaine. Et on peut voir certaines notions exemplifiées par des chorégraphes et explicitées en quoi ça contribue à sortir des préjugés qu'on a tous, que les préjugés sont peut-être une fenêtre par laquelle on va après s'apercevoir que le monde est beaucoup plus gros. Et voilà. Et donc, je suis ravi de vous avoir accompagné cette année. On espère qu'on aura une prochaine avec beaucoup d'autres invités qui vont peu à peu venir et connaître nos locaux et susciter encore beaucoup plus de solidarité dans ces moments si difficiles de la création et des pratiques. Et nous serons ici avec beaucoup de fermeté, beaucoup d'ouverture d'esprit. C'est un peu la contradiction, mais vous comprenez les deux. Parce qu'il s'agit de ça. Il s'agit d'accompagner les créations, d'accompagner les chorégraphes, d'accompagner les danseurs, les praticiens, à fortifier notre passion pour la danse, à fortifier ce qu'on peut proposer ici de façon locale et nationale. Je vous souhaite une belle fin d'année, un été merveilleux, plein de mouvements, plein de paillettes, parce que c'est vrai qu'il y a la Pride. Et on se retrouvera dans une prochaine émission avec Mon Chaussure, cette émission qui est dédiée à vous.
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Éphéméride du 24 juin. Ce 24 juin 1948, orchestre français, donc celui de Hubert Rostaing et son sextet, avait donc Hubert Rostaing à la clarinette, Roby Poitevin au vibraphone, Armand Motta au piano, Lucien Galopin à la guitare, Stanislas Tchabanik à la basse et Arthur Motard donc à la batterie, pour enregistrer un thème en célébrant donc la plus belle et peut-être la plus célèbre avenue du monde, les Champs-Élysées, Champs-Élysées Club. Ce 24 juin 1948, les Soviétiques, qui occupent depuis 1944 l'Allemagne orientale, entament le blocus de l'enclave de Berlin-Ouest, une fraction du Grand Berlin, qui lui est peuplée de 2,3 millions d'habitants. Ça avait été concédé aux alliés occidentaux et partagé en trois zones d'occupation, anglaise, américaine et française. Ce blocus, qui a duré près de 11 mois, porte donc à son paroxysme la guerre froide entre les deux anciens alliés soviétiques et américains. Éphéméride du 24 juin 2007. Mahmoud Ahmadinejad est élu président de la République islamique d'Iran. Il sera réélu en 2009. Depuis son élection en juin 2005, le président, donc Mahmoud Ahmadinejad, qualifié de second Hitler par les uns et comparé au prophète Mahomet par les autres, occupe la une des médias iraniens et internationaux. L'élection de ce populiste radical, avec 62% des votes, mais avec un taux de participation de 59,6%, soit un taux d'abstention de record de plus de 40%, en a pris plus d'un au dépourvu en Iran comme à l'étranger. Presque inconnu des provinciaux, Ahmadinejad avait pour rival au second tour Ali Akab Hashimi Rafsanjani, l'un des pères fondateurs et hommes forts de la République islamique. Il va succéder au président Mohammad Khatami, qui durant ses deux mandats, 1997 à 2005, prônait la modération et l'ouverture au monde extérieur. Ce 24 juin 2005, le trio de Davis Hazeltine, composé de lui-même au piano, George Mraz à la basse et Billy Drummond à la batterie, pour le thème « Cléopatra's Dream ».

Éphéméride du 24 juin. Alors le 24 juin, vous le savez sans doute, c'est le jour le plus long de l'année. Et par conséquent, en 1990, eh bien, les agriculteurs vont être accueillis comme des triomphateurs à Paris sur les Champs-Élysées. Il faut dire que ce jour-là, les Champs-Élysées se transforment en vastes plaines de blé et dont les agriculteurs sont convoqués pour tout simplement moissonner ce blé sur les Champs-Élysées. Une journée durant, celle donc de la Saint-Jean, les Champs-Élysées ont fait pousser 1 hectare de blé, et le soir, pendant que le soleil qui avait donné son coup de pouce à la réussite de la fête se cachait doucement pour disparaître derrière l'Arc de Triomphe et la Grande Arche au loin, 3 moissonneuses batteuses ont pesé de leurs 27 tonnes réunies sur les palettes de plastique où le grain avait germé pour récolter ce qu'on appellera donc la Grande Moisson. Ce même jour, dont le Zenith Hot Stomper, composé de Tony Davis à la clarinette, Alan Bradley au tuba, Roy Hubbard à la clarinette, Ken Freeman piano, Brian Melior banjo, Phil Matthews donc au tuba, Derek Bennett à la batterie, enregistre le thème donc en Angleterre. Le thème c'est At a Georgia Camp Meeting.

Éphéméride du 24 juin 1982. Ce jour-là, Jean-Louis Chrétien devient le premier Français à aller dans l'espace lors de la mission française russe. Donc, cette mission, une coopération franco-soviétique, a pour nom donc PVH, premier vol habité, à bord du vaisseau Soyouz T6. Il est accompagné donc pour ce vol des deux soviétiques, Vladimir Alexandrovitch Djanibekov et Alexandre Sergeyevitch Ivanchenko. Ce même jour, en Allemagne, à Munich, se réunissent deux pianistes qui ne se connaissent pas du tout. L'un est très célèbre, c'est Chick Corea, l'autre l'est beaucoup moins, c'est Nicolas Economou. Et comme ils ne se connaissent pas, ils décident de faire un duo piano et trouvent donc un titre qui signifie vraiment ce qu'ils vont faire là. Le titre, c'est Invention Improvisation.

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3: 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Bonjour, bonjour. Je suis Diane et vous écoutez La pelote du sexisme. La chronique qui détricote le sexisme fil par fil. Aujourd'hui, j'avais envie de vous parler d'un objet qu'on associe encore énormément à la virilité, à la puissance et au contrôle. La voiture. Cette idée, elle m'est venue très concrètement lors de mes derniers trajets sur l'autoroute. Vous savez, ce moment très agaçant, voire franchement dangereux, où quelqu'un vous colle aux fesses à 130 km/h alors que la voie de gauche est totalement bloquée, avant de vous doubler avec une agressivité rare, juste pour gagner quelques secondes sur son temps de parcours. Et en le regardant passer, je me suis dit, quand même, il y a peu d'endroits où les normes de virilité s'expriment avec autant d'arrogance et autant de danger. On s'imagine qu'en 2026, conduire est devenu une activité banale. Après tout, les femmes ont le permis, voyagent, gèrent les trajets familiaux. Et pourtant, le vieux dicton « femme au volant, mort au tournant » est encore bien présent dans les esprits. Dès qu'une femme manipule un gros véhicule ou qu'elle hésite une seconde à une intersection, le doute sur sa compétence est immédiat. Mais le vrai sujet, c'est ce que cette conduite raconte de notre société. Lorsque j'anime des fresques du sexisme, quand j'aborde la mobilité avec les hommes autour de la table, il y a une confidence qui revient en boucle, souvent dans un rire un peu nerveux, qui dit « il faut qu'on ait le permis, sinon on n'est pas viril, et c'est toujours nous qui devons conduire ». Souvent, ça vient juste après, sur le ton de la blague aussi, et puis c'est aussi nous qui devons payer le resto à chaque fois. C'est fascinant, parce que ce qui ressemble à une boutade dit tout de la pression qui pèse sur les épaules des hommes. Dès l'adolescence, posséder le permis, savoir conduire loin, vite et maîtriser la machine, c'est le rite de passage par excellence vers l'âge adulte masculin. La voiture devient une armure. Et cette injonction est lourde. Pour beaucoup, céder le volant à sa compagne, ce n'est pas juste partager une tâche, c'est renoncer à une prérogative de chef de meute. C'est accepter de passer du statut de pilote à celui de passager. Et ce que je leur dis à ces hommes, c'est que cette injonction, elle a un prix. C'est ce que l'historienne Lucille Pétavin appelle le coût de la virilité. Regardez les chiffres. En France, environ 84% des auteurs présumés d'accidents mortels de la route sont des hommes. Et pour les conduites sous alcool ou stupéfiants, on monte à 93%. Pourquoi ? Parce que la route est devenue une scène de théâtre où l'on performe la virilité. Pour prouver qu'on est un vrai homme, on prend des risques. On colle, on double, on ne lâche rien. La prudence, la lenteur, l'hésitation, tout ça est étiqueté comme féminin ou faible. Alors, on se retrouve avec des hommes qui s'épuisent à tenir cette posture de maître de la route, au péril de leur vie et de celle des autres. C'est une performance qui coûte en accident, en points de permis, en assurance et en santé mentale, et c'est surtout un système qui enferme tout le monde. A l'inverse, regardez l'impact sur les femmes. Cette idée que la conduite serait le domaine de monsieur crée une dépendance silencieuse, très insidieuse. Je connais des femmes qui ont leur permis, mais qui, par confort ou pour éviter le conflit dans le couple, laissent le volant à leur conjoint, et ça pendant des années. À force, elles perdent confiance, évitent les longs trajets et finissent par abandonner une part cruciale de leur liberté. La voiture devient alors un outil de contrôle, une bulle où monsieur dirige et madame attend. Le sexisme sur la route, ce n'est pas seulement des blagues lourdes sur les femmes au volant, c'est cette boucle fermée où l'homme s'enferme dans une posture de domination dangereuse et où la femme finit par se mettre en retrait, perdant au passage un peu de son autonomie. Je repense aussi souvent à cette anecdote. Avec mon compagnon, nous avions loué un van. Le propriétaire, un monsieur à la retraite, a commencé à expliquer tout le fonctionnement du véhicule à mon compagnon. Mon compagnon lui dit assez rapidement « Ah non, non, mais c'est pas moi qui vais conduire, je n'ai pas le permis, c'est elle ». Et là, le monsieur s'est littéralement décomposé. Il m'a regardé avec un doute immense et a exigé un test de conduite. Une semaine plus tard, nous avons rendu le véhicule impeccable et ce monsieur m'a dit très sincèrement « Si ma femme pouvait être aussi débrouillarde que vous ». Cette phrase, c'est un condensé de sexisme. L'idée que l'homme maîtrise la technique et que la femme est donc au mieux une passagère. Et quand une femme fait preuve de compétence, c'est vécu comme une anomalie, une surprise admirative devant quelque chose qui devrait être tout simplement normal. Quand j'entends ces hommes dire « on doit toujours conduire », je leur réponds qu'ils ont le droit de fatiguer, ils ont le droit de ne pas être des chauffeurs, et ils ont le droit de se laisser conduire. Parce qu'au fond, être un bon conducteur, ce n'est pas celui qui impose sa loi et qui impressionne la galerie pour paraître viril, c'est celui ou celle qui anticipe, coopère et qui surtout permet à tout le monde d'arriver vivant. On ne demande pas aux hommes de renoncer à la voiture, on leur demande juste de renoncer à la performance. Et c'est peut-être ça, la vraie liberté au volant. Il est temps de dégonfler ce mythe. La route n'est pas un territoire à conquérir, c'est un espace à partager. Allez, on respire, on continue de détricoter, parce que la pelote du sexisme n'est pas prête d'être vide.
1: Avec tous les appareils ménagers dont elles disposent aujourd'hui, les femmes n'ont vraiment pas de quoi se plaindre.
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1: Parlier de l'esprit canal.
2: Jules-Édouard Moustique.
1: Esprit canal.
2: 7 juin 2012.
1: Sa définition. Et je pense que l'esprit canal, à la base, c'était des gens qui n'étaient pas du tout faits pour la télé, qui en ont fait.
3: J'en ai connu des gens, des petits, des moyens, des grands, des filles, des doyens, des chiants, des flics très malsains, méchants, des piches, des catins vraiment, des types très malins, étranges, des juifs, des rabbins, des rams, des crises, des marins, des bandes.
1: Y a personne n'avait une gueule de télé, quoi. C'est-à-dire que maintenant, quand on regarde la télé, c'est des blondes qui présentent le JT et des bruns qui présentent des jeux. En gros, hein, je schématise. Donc en fait, là, on avait d'un seul coup, on avait des... Mais tous ceux qui étaient là, c'était, ils avaient des gueules de, où ils faisaient de la radio, où ils étaient journalistes à Libé, ou machin, etc. Donc quand ils venaient, ils avaient des gueules, quoi.
4: Ça, ce sont les souvenirs les plus précis que j'ai de la radio. C'était quelque chose auquel ils tenaient, alors qu'on sait maintenant que ça a plus de valeur et que ça se jette régulièrement au fur et à mesure des progrès. Ça trônait dans la pièce, comme plus tard les gens feront à la télévision en mettant des meubles somptueux, en mettant des décors, des pots de fleurs dessus. C'est un objet plus qu'usuel, hein. C'est un objet de décor, ça c'est tout à fait étonnant.
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5: Bonjour Mario Malafosse, merci d'être au téléphone avec nous depuis Anian, je crois, hein, c'est bien ça.
6: Oui, allô, bonjour à tous. Alors, oui, c'est bien depuis Anian.
5: Ouais, ben voilà, ben, ça tombe bien parce que je crois qu'il y a quelque chose qui se passe très bientôt donc dans cette belle commune d'Anian et Vnian, et vous le faites souvent, c'est Anian en musique. Alors.
6: Oui.

0: En début de soirée, une fanfare qui vient nous égayer avec des musiques un peu de l'Est et un peu en même temps un peu latine.
1: C'est Batou
0: Et donc,
1: Kamfar, hein? Batou
0: voilà,
1: Kamfar.
0: c'est la Batou Kanfar, voilà, c'est ça, qui est assez connue dans le coin. Et puis ensuite, ça a commencé vers 19h.
1: D'accord.
0: Et ensuite, on a, à partir de 20h, on va avoir les Monkey Tales qui viennent nous jouer des musiques métissées avec du reggae, funk. Et c'est un groupe qui vient de Sommières. Voilà,
1: D'accord, des voisins, on peut dire.
0: voilà, des
1: Nos voisins
0: voisins.
1: du Gard, nos voisins du Gard. Qu'est-ce que je veux dire?
0: Exactement.
1: Ça se déroule sur la place, hein, Étienne Sanier, c'est bien ça, hein?
0: Voilà, ça se passe sur la place. On commence, bon, nous, on est ouvert à partir de 6 heures. Hein. En fait, on a la buvette qui sera en place, avec aussi de quoi se sustenter, quoi, une petite restauration. Et
1: C'est
0: il
1: important,
0: sera ouvert à partir de 18 heures.
1: c'est important de pouvoir se restaurer, de boire,
0: Voilà.
1: etc. Et puis de regarder donc, tous ces spectacles. Alors ça, il y aura encore quelque
0: Oui,
1: chose. Hein,
0: après.
1: c'est pas fini. Hein.
0: Oui, c'est pas fini, 20h c'est pas fini.
1: Non.
0: Après, à partir de 22h, on continue avec le groupe Mango Mango, qui est bien connu ici dans la région autour de Montpellier. Donc là, c'est des musiques latines.
1: Latine, un peu funk, hein, c'est ça, un peu
0: Voilà, un peu
1: funky, on
0: funk
1: peut dire,
0: aussi.
1: groove, funk. Et donc, ça fait danser, quoi, hein, soyons clairs.
0: Voilà, c'est dansant. Il y a aussi un peu. Il y a 8 musiciens, donc c'est un groupe assez important.
1: Et je crois qu'il y a une chanteuse, hein, s'il me semble, hein, de mémoire, hein,
0: Oui,
1: c'est ça.
0: c'est
1: Hein.
0: ça, c'est
1: Et
0: bien
1: ben,
0: ça.
1: donc, vous proposez donc ces trois événements de 19h à, on va dire, jusqu'à minuit, non, à peu près, je sais pas.
0: Voilà, ça commence vers 19h et puis ça finit tranquillement, minuit,
1: C'est ça.
0: voilà, minuit et demi, quoi.
1: Oui,
0: Pas un
1: c'est.
0: peu de. S'il fait très chaud, peut-être qu'on décalera un petit peu. Bon, voilà, il
1: Enfin,
0: va
1: oui.
0: falloir s'organiser pour la chaleur aussi.
1: Oui, c'est vrai. Et encore, ne nous plaignons pas, nous, on reste encore pour le moment dans le raisonnable. Hein. Quand on voit ce qui se passe dans l'ouest de la France, c'est assez impressionnant. Alors, on va parler un petit peu donc de. On répétera ça à la fin de l'interview, hein, à Agnan en musique le samedi 27 juin, mais de l'association Vivre à Agnan. Qu'est-ce que c'est comme association? Vous organisez pas que le festival une fois par an?
0: Oui, en fait, Vivre Agnan, c'est une association importante dans le village, puisqu'elle a déjà 30 ans. Hein, c'est une association qui a commencé dans les années 90. Et donc, c'est une EVS, c'est un espace de vie sociale. Donc, on est engagé sur le lien social. On agit pour faire en sorte que les gens se rencontrent et que le lien social se conserve. Alors, on a plusieurs axes de travail. On
1: Oui.
0: travaille sur. On essaie de faciliter l'autoproduction avec un jardin partagé et puis des poules, un poulailler partagé aussi. On récupère aussi des aliments pour faire de la nourriture, qui alimente une cantine avec un repas par semaine et une trentaine de repas.
1: Oui, trentaine de repas, donc tout ça, c'est toutes les semaines, hein, nous sommes bien d'accord, c'est
0: Voilà, ça
1: à
0: c'est toutes
1: l'année,
0: les semaines.
1: d'accord.
0: Voilà, l'association est très active toutes les semaines. Elle est aussi très engagée sur les échanges de savoir avec beaucoup d'ateliers. On a une vingtaine d'ateliers. Et de façon hebdomadaire, toutes les semaines, il y a tous les jours des ateliers dans
1: C'est
0: l'association.
1: pour apprendre par des gens qui connaissent quelque chose, qui veulent partager leur savoir, en fait, hein.
0: Voilà, tout est gratuit. C'est porté que par des bénévoles. Et du coup, c'est vraiment les personnes qui souhaitent échanger un peu leur savoir avec d'autres personnes, ben, qui proposent des ateliers. Et en fait, l'association, elle est là pour apporter un cadre et puis leur permettre de mettre en activité des idées, quoi,
1: Des
0: de
1: idées,
0: ça.
1: et puis c'est le principe, c'est faire rencontrer la population en fait, hein, c'est les mettre ensemble, c'est faire se rencontrer.
0: Voilà, c'est faire se rencontrer, mais aussi en même temps, on a aussi comme objectif de créer une espèce de réseau ou de soutien, de solidarité entre les personnes. Donc on fait aussi, donc on agit sur des éléments qui sont économiques, puisqu'il y a une partie qui est d'autoproduction avec les jardins, puis il y a la partie aussi de la cantine où

0: apporte à manger. Et puis on a mis en place des gratiférias pour permettre les échanges de matériel entre
1: Ah voilà, c'est ça, c'est en fait un peu comme un voisinage qui se rencontrerait autour de points communs, on peut dire, hein, l'envie de vivre ensemble. C'est pour ça d'ailleurs que ça s'appelle peut-être vivre à Agnan, hein. C'est vivre ensemble.
0: C'est ça, on travaille pour le vivre ensemble, on crée du commun en fait, on essaye de faire en sorte qu'il y ait des choses communes qui se créent dans le village. Et sur la base de la gratuité,
1: c'est-à-dire qu'on
0: cherche à faire en sorte que ce soit des liens sociaux qui soient pas comptables en fait.
1: Et puis voilà. Qui soient accessibles puisque c'est gratuit à tout le monde. Voilà. Mm. Par définition, c'est accessible à tous. Et puis je crois que vous cherchez aussi à la mixité, c'est-à-dire que les gens qui sont différents puissent se rencontrer intergénérationnel par exemple.
0: Oui, effectivement, c'est bon, l'association, donc elle est destinée à tout public, hein. Vous l'avez bien dit tout à l'heure, c'est l'idée de la gratuité, c'est aussi pour qu'il n'y ait pas de discrimination.
1: Avec le porte-monnaie.
0: Voilà, ni par le porte-monnaie, ni par quoi que ce soit.
1: Mais
0: par
1: voilà. Quoi que ce soit,
0: tout le monde peut
1: donc, venir. Voilà, bah, écoutez, c'est une belle association et on est ravis de vous avoir sur notre radio de temps en temps. Hein. Et puis là, on va revenir donc à l'événement, puisque c'est un événement qui se déroule samedi 27 juin, hein, c'est la cinquième édition. Alors là aussi, vous faites un événement culturel et que vous voulez accessible à tous, puisque c'est aussi gratuit.
0: Oui, là aussi c'est gratuit, c'est sur la place, donc c'est ouvert à tout
1: facile,
0: le monde.
1: C'est facile. Hein,
0: c'est sur la place et tout le monde vient, c'est gratuit, c'est porté par les bénévoles, c'est...
1: Voilà. Et puis ça fait vivre aussi, attendez, ça va plus loin que ça, ça fait aussi vivre l'agglomération, la c'est pas qu'Agnan, hein, ça fait vivre autour d'Agnan, hein. C'est évident,
0: oui.
1: C'est évident, hein, que ça crée un événement sur Agnan, mais c'est tout le coin qui peut se déplacer, c'est pas loin de Gignac par exemple, hein, Saint-Jean-de-Fosse, enfin tout ce coin-là, là, c'est tout à fait accessible, et puis même les Montpelliérains, hein, ils sont bien venus, hein, nous sommes bien d'accord.
0: Ah oui, bien sûr. Hein. Oui. Très heureux de les accueillir. Hein.
1: Ils
0: viennent. Non, c'est très sympa. Ce genre d'événement, c'est vraiment des moments qui sont faits pour se rencontrer. Donc, des moments festifs. Donc, c'est dans la joie, on se rencontre plus facilement.
1: Oui, bien sûr. Eh bien, écoutez, donc, on va demander à nos habitants de la métropole de se déplacer à Agnan.
0: Ah ben oui, on les attend.
1: le samedi 27. Alors, plein de choses, on l'a déjà dit. Hein. On va dire de 19h à minuit à peu près. Hein. En gros, il y aura du spectacle, il y aura de quoi se restaurer, il y aura de quoi danser, il y aura de quoi écouter de la bonne musique, hein, parce que vous choisissez aussi des gens de qualité. Hein. C'est très, très, très, très important aussi que c'est pas parce que c'est gratuit que c'est n'importe quoi, hein, n'est-ce pas?
0: Au contraire. Pas du tout.
1: Voilà, bah, écoutez, merci. Merci en tout cas Mario d'avoir été avec nous et puis on souhaite une grande réussite et puis dans la bonne humeur, dans la festivité et dans le rencontre les uns avec les autres, la bonne humeur. Voilà, merci beaucoup.
0: Super, merci beaucoup.
1: Allez, au revoir.
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12: Bonjour à toutes et à tous. Petite émotion aujourd'hui parce que c'est la dernière fois que j'entends ce générique du feu de Dieu monté de toutes pièces par mes habiles soins. Et oui, c'est ma toute dernière chronique sur Divergence FM. Mais remballez vos larmes et vos lettres de contestation envoyées à Bruno, notre directeur d'antenne, parce qu'on va la savourer, cette toute dernière chronique. J'ai jamais réussi à obtenir un signalement à l'ARCOM, alors on va pas y aller de main morte aujourd'hui. Et pour mettre toutes les chances de mon côté, j'ai décidé de vous parler de football. Si vous vivez ailleurs que dans une grotte perdue au fin fond de la campagne nord-coréenne, vous n'êtes pas sans savoir que le 11 juin dernier s'est ouverte la Coupe du Monde de football 2026, qui se déroulera entre les États-Unis, le Canada et le Mexique. 48 équipes nationales, 792 millions de dollars, des millions de supporters attendus dans les tribunes, et toujours pas d'Italie en vue. C'est la troisième fois consécutive que l'équipe italienne, la nationale, et je vais me passer de toute vanne faisant un point Godwin, ne parvient pas à se qualifier au mondial.
3: C'est quand même triste qu'il soit pas en Coupe du Monde là depuis hier.
13: Chacun ses problèmes.
12: Ça veut dire qu'il y a des gamins en Italie qui ont eu le temps de naître, apprendre à lire, apprendre à faire du vélo, vivre une pandémie mondiale, l'invasion de l'Ukraine par la Russie, l'élection de Trump, de Biden puis de Trump, sans pouvoir entonner Fratelli d'Italia devant leur télé. Des frissons jusque dans le calbar. Mais tant pis pour les Italiens, de toute façon, ils ne ratent pas grand-chose. Comme je vous le disais en clôture de ma chronique la semaine dernière, cette Coupe du Monde 2026, c'est la Coupe du Monde de la honte. Pas parce qu'il n'y a que des gens au culot démesuré qui s'affrontent sur une pelouse, non non, aux dernières nouvelles, Robert Berger et Gérald Darmanin ne se sont pas qualifiés pour l'événement, mais c'est pour plein d'autres raisons. Il y a carrément une page Wikipédia qui s'appelle « Liste des controverses liées à la Coupe du Monde 2026 ». Raison numéro 1, ça se passe aux États-Unis. Et s'il y a bien un pays plus raciste que l'Italie, c'est les States. Les Américains ont été assez cons pour réélire l'autre nouille de Trump l'année dernière, et depuis c'est la grosse merde dans le pays. Surtout niveau immigration. On a beaucoup parlé de l'ICE, la Gestapo façon Oncle Sam qui rafle littéralement toute personne qui aurait une carnation plus foncée que la peau d'orange de Trump, en plein jour dans les rues, et qui n'hésite d'ailleurs pas à flinguer ceux qui les empêchent de nuire. Mais l'ICE, c'est pas le seul problème. Quand les délégations internationales ont commencé à arriver sur le sol américain, on a eu le droit à un festival de racisme à en faire pâlir Eric Zemmour. Une grosse partie du personnel qui suit l'équipe iranienne s'est vu refuser d'entrer sur le territoire, et les joueurs eux-mêmes ne sont autorisés à poser un pied sur le sol états-unien que les jours de match. Le reste du temps, interdiction formelle d'être sur le territoire. Donc les pauvres messieurs vont devoir faire des allers-retours en avion entre les US et le Mexique pour ne pas être envoyés en tôle. À cela s'ajoute l'interrogatoire de 7 heures auquel a été soumis l'attaquant irakien Ayman Hussein à son arrivée à l'aéroport, mais aussi le refus d'entrée imposé à Omar Hartan, arbitre somalien, et la présence de la gestapette dans les stades pour arrêter quiconque leur semble un petit peu trop étranger. Alors, ambiance, ambiance. Après, d'un point de vue tactique, si tu élimines toute la concurrence dès la douane, bah t'as plus de chances de gagner. Mais gagner quand t'es tout seul, c'est aussi prestigieux que s'essuyer tout seul après avoir fait caca, passé l'âge de 5 ans.
14: Maman, j'ai fini. Puis en terminale, Tom.
12: C'est pas faute d'avoir prévenu, hein. Les ONG de défense des droits ont alerté la FIFA dès la réélection de Trump pour manifester leur inquiétude vis-à-vis de ce qui pouvait mal se passer au vu de la politique raciste des States. Et la FIFA a répondu « Oh, tranquille, vous en faites pas, tout est sous contrôle. » Et face à tous ces événements honteux, la FIFA est en mode caca culotte.
14: Maman, j'ai fini.
12: Tout est sous contrôle, oui, mais contrôle d'identité, si t'es bronzé et que ton nom sonne arabe ou mexicain, tu prends tes clics et tes claques et tu retournes là d'où tu viens, fissa. Belle énergie la FIFA, ça bouge pas. Après, on aurait déjà pu douter que ce ne sont pas les plus woke d'entre nous quand on voit qui joue tranquille pépou sur le terrain. Gna gna gna gna, t'y connais rien au foot, peut-être, mais je sais que Achraf Hakimi est sous le coup d'une mise en examen pour viol depuis 3 ans et le procès va s'ouvrir bientôt. Thiago Almada fait l'objet d'une plainte pour abus sexuels aggravés en 2020, Thomas Partey est accusé de viol par 7 femmes, Gonzalo Montiel fait l'objet d'une plainte pour abus sexuels aggravés pour des faits qui remontent à 2019. Sans oublier Cristiano Ronaldo, qui a un casier judiciaire aussi long que la file d'attente des toilettes d'un festival. Bref, que des vrais bonhommes sur la pelouse. Merci pour les femmes, c'est toujours top de montrer que vous en avez encore quelque chose à foutre. Quoi d'autre ? Petite nouveauté pour cette édition, la pause fraîcheur. Comme il fait une chaleur de zinzin à cause du réchauffement climatique duquel les Américains sont en grande partie responsables, la FIFA a mis en place une pause d'une minute à chaque moitié de jeu, donc en plus de la mi-temps, pour que les joueurs puissent boire de l'eau et s'éponger le trou de balle. En tout cas, ça c'est la raison officielle. La raison officieuse, c'est qu'en fait les Américains adorent le capitalisme, ils y sont biberonnés, et il y a de la pub à chaque occasion où il est possible d'en caler. Et donc cette pause hydratation là, entre guillemets, c'est c'était surtout une occasion de diffuser 3-4 pubs, bah en soum-soum, parce que faudrait pas abuser, 45 minutes sans pub à la télé, c'est bien trop pour le capitalisme. Je te jure que s'il le pouvait, il mettrait des pubs non skippables avant que tu puisses décrocher ton téléphone quand on t'appelle. Oui, oui, mamie, je sais que tu es en train de faire une crise cardiaque et tu as besoin d'une ambulance, mais attends 45 secondes, je peux pas skipper Franck Leboeuf qui veut que je vende ma caisse.
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12: C'est tellement lunaire que lors du match USA-Paraguay, les joueurs ont dû attendre avant de reprendre parce que la pub, elle était pas finie. Allô, ça va, oui ? On dirait Sister qui coupe ses films en plein milieu d'une réplique parce que c'est l'heure de la pub.
15: Donc à moins que je me trompe, vous avez respectivement...
12: Et là, on n'entend pas les bouffons de CNews et compagnie crier à l'anti-jeu parce que la pause fraîcheur coupe le rythme du match. Non, non, ça, ça ne vaut que quand les joueurs musulmans veulent couper leur jeûne pendant le ramadan en buvant deux gorgées d'eau.
16: Allemand qui nous a fait réagir samedi soir lors du match de football Angers-Monaco. Une brève interruption à la 13e minute de jeu a eu lieu pour permettre aux joueurs musulmans de rompre le jeûne du ramadan. Pourtant, la Fédération française de football s'y oppose. Et selon le diffuseur du match des Aisne, les deux équipes avaient demandé l'accord à la Ligue de football professionnelle et aux délégués du match. C'est-à-dire que c'est des demande communautaire, c'est une demande de nouvelles mœurs, c'est une demande de nouvelles sociétés, c'est quelque chose qui n'existait pas, d'abord qui n'est pas permis, hein, disons-le, dans la société française, et qui montre que la société, effectivement, bah, elle n'est plus la même aujourd'hui qu'elle ne l'était jadis.
12: Là non, hein, les pubs Burger King et Rolex, ça perturbe pas le rythme du jeu, allez savoir pourquoi. De quoi ? Du racisme ? Mais non, impossible.
17: Ouais, mais quand on est suffisamment nombreux à être raciste, ça va, ça passe, tu vois.
12: Bon, assez parlé de foot, on va parler d'autre chose. Ça fait bien longtemps que je ne vous ai pas donné de nouvelles de ma bourgeoise incestuée préférée, Anne Thaïs du Tertre d'Escuffon, que vous connaissez mieux sous le nom de Thaïs d'Escuffon, ou d'Escuffion, comme les gauchistes aiment l'appeler. Parce qu'à l'instar d'un anus sous tourista, quand Thaïs ouvre sa bouche, si ça sent le paix macéré, c'est parce qu'un taureau de merde est sur le point d'en sortir. Racisme, homophobie, islamophobie, eugénisme et sexisme, les qualités sont nombreuses chez Thaïs. Mais la semaine dernière, elle a manqué de peu la prison.
18: Bientôt, je serai peut-être en prison. La raison, je vous mets le passage média concerné.
19: Le principal danger monsieur, pour les femmes en France, ce sont les hommes. Ce sont les hommes, puisque...
20: Ce sont les hommes immigrés, africains, noirs.
21: Il a terminé, Vincent.
18: Et non, c'est pas un mauvais scénario pour un film, c'est ma vie.
12: Après, est-ce que ton existence elle-même ne serait-elle pas une mauvaise blague mal scénarisée, chère Thaïs ? Revenons sur le fond, sa sortie raciste. Pour du BFM TV, ça a l'air assez routinier comme type de propos. Mais c'est justement parce qu'on a banalisé d'écouter des gens vomir à la téloche qu'on a rapidement oublié que le racisme, ben, c'est toujours un délit. Hein. C'est pas parce que les tontons racistes se sont reproduits en masse ces dernières années que ça n'en est pas moins interdit. Donc la Thaïs s'est retrouvée devant le tribunal et son jugement était prévu pour la semaine dernière. Elle risquait 4 mois de tôle et elle est venue chouiner sur les réseaux sociaux qu'on peut plus rien dire dans ce pays. Ils veulent m'envoyer en prison, boue la justice, boue les juges rouges. Bon, au final, elle a juste pris 1000 balles d'amende, hein, que les masculinistes se sont empressés de lui rembourser sur une cagnotte. Et après, ça viendra dire que la justice est laxiste. Alors le background, c'est que Thaïs a été agressée par un homme et qu'au lieu de devenir misandre, elle est devenue raciste. Change de combat, hein, Thaïs. Ce qui t'est arrivé n'aurait jamais dû t'arriver, on est d'accord là-dessus. Mais c'est pas l'origine de ton agresseur le problème. Hein. Le problème, c'est le patriarcat, la culture du viol, la misogynie. Et ça, c'est multiculturel. Jérôme Barella, Nordal Lelandais, Jonathan Daval, Dominique Pellicot, ils sont aussi français de pure souche que toi, pour qui c'est visiblement un critère d'excellence. Et en plus, le discours de Thaïs, il encourage le patriarcat. Voici un petit florilège de ses tweets. L'utilité première d'une femme est de donner accès au sexe à l'homme qu'elle sélectionne. Elle n'a sinon aucun intérêt. La traque au consentement éteint le désir des femmes. Un nom timide cache souvent un peut-être. C'est un test pour trier les hommes audacieux qui oseront braver l'interdit à la mériter. Le concept de viol conjugal a été travesti par certaines femmes fourbes pour ne plus avoir à entretenir une intimité avec leur mari. Les femmes veulent la liberté sexuelle, mais sans les conséquences. Putain, la meuf, son compte Twitter, c'est une machine à remonter le temps, mais qui remonte uniquement à l'ère du droit de cuissage et de la noyade des sorcières. C'est pas une peine de prison pour incitation à la haine qu'elle mérite, Thaïs, c'est une peine de prison pour plagiat du Joker.
22: La place de la femme, c'est la cuisine. Fâchez-vous comme vous voulez, je m'en fous.
12: Et y a pas que les femmes que Thaïs déteste, hein. Elle est raciste et misogyne, mais elle est aussi validiste.
18: Et en l'occurrence, ouais, le système démocratique me déprime, parce qu'à partir du moment où ma voix vaut autant même que celle littéralement d'un trisomique, en fait, puisque les trisomiques ont le droit de
22: non,
18: voter...
22: Non, non, non.
12: Pour elle, les personnes neuroatypiques ne devraient pas avoir le droit de vote. Mais quand tu vois comment votent les personnes neurotypiques, bah y a de quoi se poser des questions. Le RN fait 20%, Zemmour a réuni 7% en 2022, mais il n'y a que 50 000 personnes porteuses de trisomie 21 en France. Donc pas besoin d'avoir un chromosome en plus pour avoir une case en moins. Voilà les amis, c'est sur ces belles paroles que je vais vous dire au revoir. Pendant un an et demi, j'ai vidé mon sac dans vos oreilles, j'ai insulté la terre entière et je me suis bien marrée. J'ai échoué à entraîner une révolution radicale féministe, mes commentaires n'ont pas changé le monde, mais ma foi, j'ai pas fait pire que le bouffon qui nous sert de président depuis 10 ans. Alors merci à Divergence de m'avoir donné un micro, merci à Alice pour avoir jonglé avec mes innombrables sons et mes indications pas claires, merci à Bruno d'être un vieux tonton rochon, et puis bah merci à vous, hein, tout plein de bisous, et puis bien sûr, soyez curieux, restez révoltés, et bon courage pour ce nouveau monde à +4 degrés. Bisous!

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3: Nous sommes toujours en train de déchiffrer les variations de ce Message in a Bottle. Alors, après la variation toute d'énergie, d'amplification saturée d'Ecchymosis, une version tout à l'inverse, purement acoustique et en solo. C'est un jeune guitariste québécois qui nous propose sa propre adaptation du message. Il s'appelle Rémi Cotte et propose sur Internet les tablatures et partitions de ses propres adaptations de quelques morceaux célèbres. Si vous êtes vous-même guitariste, donc, vous pouvez le suivre pour vous aussi jouer Message in a Bottle ou d'autres morceaux célèbres du rock et de la pop. Sachez tout de même que Rémi Cotte est adepte de ce qu'on nomme l'open tuning, que l'on pourrait traduire par accord ouvert ou accord libre, qui consiste à ne pas accorder la guitare selon l'habitude générale, mi, la, ré, sol, si, mi, en allant du grave à l'aigu, grave de la basse à l'aigu de la chanterelle. Et pour notre thème de cette semaine, ce musicien accorde sa guitare en do dièse, sol dièse, do dièse, sol, si, do dièse. Par ailleurs, comme si cela ne suffisait pas, il ajoute un capodastre ou capot particulier qui peut agir ou pas sur chaque corde individuellement. Avec tout cela, on espère que les doigtés et positions seront plus simples pour vous permettre de jouer votre tube préféré, même si vous n'avez pas, théoriquement, tout à fait le niveau requis.

Après cette variation plutôt tranquille de Rémi Cotte, en voici une autre plus chargée d'énergie. Celle proposée par un groupe de 4 musiciens sur lesquels nous n'avons guère trouvé d'informations. Le groupe s'appelle Catching Salmon, évoquant donc la pêche des saumons. Selon l'enquête menée par notre petite souris sur le web, le groupe est vraisemblablement australien et en tout début de carrière. Nous vous laissons le découvrir.

Après ces Catching Salmon qui semblent juste faire surface, un artiste beaucoup plus confirmé puisqu'il s'agit du Brésilien Roberto Menescal, considéré comme l'un des créateurs de la bossa nova dans les années 50. Une carrière de plus d'un demi-siècle est à l'actif de ce guitariste qui est né en 1937 et a aujourd'hui donc 86 ans. Sa renommée et sa popularité lui permettaient de jouer avec bien d'autres musiciens du Brésil ou d'ailleurs. Nous le retrouvons d'ailleurs en compagnie de l'un des créateurs de notre thème, le guitariste Andy Summers, qu'il a invité le temps d'un concert que des micros ont soigneusement conservé sous le titre « United Kingdom of Ipanema », que les fans des deux artistes purent découvrir au tout début de l'année 2011. Autre invité pour cet enregistrement, la chanteuse d'origine brésilienne, Chris Delano.

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15: Bonjour à tous, bienvenue dans ce nouvel épisode de Terrain Vague. Nous sommes en mars 2026, et oui, j'enregistre un épisode parce que ça faisait longtemps. Je suis aujourd'hui avec Julien Bariol, nous sommes dans le bureau de Line-Up à Restanc, on n'est pas dans les studios de Divergence. Et on va parler de l'expo à venir de Julien dans la galerie Silas, qui est la galerie d'art du tiers-lieu Restanc. Salut Julien.
16: Salut.
15: On va parler de cette expo, alors on va un peu tout aborder déjà. Avant de parler de l'expo en soi, on va parler un petit peu de... On va revenir sur ce que tu fais toi, pour ceux qui n'ont pas écouté l'épisode qu'on avait fait il y a quelques temps. Est-ce que tu peux nous dire, en quelques mots, en quelques phrases, ta démarche artistique, en quoi consiste ton univers, si tu devais le décrire à quelqu'un qui ne pouvait pas le voir justement ?
16: Alors, mon travail, il tourne autour d'une écriture que j'ai imaginée. Mm-hmm. Il n'y a pas forcément une traduction possible, ouais. C'est une écriture complètement imaginaire qui évolue toujours un petit peu en fonction des supports, de la manière dont je veux l'amener, mais globalement on la reconnaît. Mm-hmm. Et après, d'une expo à une autre, d'un projet à un autre, je vais développer ces écritures avec des techniques différentes et sur des supports différents pour raconter des histoires différentes.
15: Ok, donc tu utilises, quand tu parles de supports différents, ça peut être du bois, mousse...
16: Du polystyrène...
15: Du tissu...
16: Ouais, et puis après je travaille avec différents outils, de la peinture, c'est très varié.
15: Ok, comme là derrière nous, dans le bureau, vous pouvez pas le voir, mais on a une œuvre qui est faite sur du cuir.
16: C'est du faudin.
15: Du faudin, voilà, par exemple.
16: Donc, une espèce de gong antique.
15: Multi-support. Exactement. Et justement, le fait d'utiliser des supports différents comme ça, qu'est-ce que toi, ça t'amène dans ce travail de symbole que tu as ? Est-ce qu'en fonction du support, ça donne tout de suite un espèce de contexte différent ?
16: Alors, tu as assez bien résumé le truc, c'est que moi, j'essaie de contextualiser mes symboles de plus en plus. C'est je les mets dans un certain environnement. Et du coup, le support va raconter une histoire en soi. Et puis surtout, en fonction de l'idée que j'ai, il y a certains supports qui fonctionnent et d'autres non.
15: Okay.
16: Là, c'est vrai que ça fait quelques années que je suis plus sur, quelque chose qui ressemble à des vestiges de fouilles archéologiques.
15: Ouais.
16: Et du coup, j'essaie de trouver des supports qui sont potentiellement déjà patinés, qui ont déjà du vécu, ou je les transforme.
15: Mm-hmm.
16: Et là, il faudra peut-être faire un cut parce que je suis en train de partir en couille.
15: Il coupera, c'est pas grave.
16: Qu'est-ce que je disais ?
15: Non. Alors attends, non, ce qu'on va... Ouais, non, on va le laisser, il coupera. Monsieur Bertrand, vous couperez. Non, ce qu'on peut. Là, tu parlais par exemple effectivement de quelque chose de très archéologique, mais par exemple, ce que tu as fait sur le projet Ad Astra.
16: Ouais,
15: c'est comme ça que ça s'appelle. Là, quand tu travailles tes symboles, mais avec une manière assez pixelisée, ça fait très futuriste, pour le coup. Enfin, on a l'impression de faire un autre voyage dans le temps, mais pas dans quelque chose d'archéo, dans le sens où c'est un truc passé, mais plus dans un espèce de monde à venir.
16: De monde à venir, ouais. Et ben, on parlait du support. Donc, le support peut jouer sur un poste, cette ambivalence entre l'ancien et le futur. Mais il y a aussi la manière dont je vais faire mes symboles. Et là, justement, tu parlais de pixeliser.
15: Ouais.
16: En fait, parfois, je vais vraiment les peindre. C'est des lettres bâtons, quoi.
15: Mm-hmm.
16: Et des fois, je les pixelise, je les transforme. Et en fait, c'est l'écriture en elle-même qui déjà a quelque chose qui évoque autre chose.
15: Ok. Voilà. Et c'est ça qui nous amène dans une temporalité qui est différente et un autre contexte, quoi.
16: Exactement.
15: Une autre histoire que tu racontes. Et d'ailleurs, c'est des œuvres alors que tu fais en atelier, mais que tu fais aussi dans la rue. Peut-être un peu moins qu'avant, mais
16: de manière occasionnelle quand même.
15: On en retrouve de temps en temps. Donc, si vous avez l'occasion de faire un tour dans le centre-ville, je sais qu'on en voit.
16: Il en reste quelques-uns, des vieux vestiges dans le centre-ville. Ouais.
15: Alors, quartier Méditerranée, c'est vraiment des vieux vestiges, mais il y en a une que tu avais fait un peu en mosaïque, tu sais, en bas de la Grand-Rue Jean-Moulin.
16: Ouais, c'est si,
15: dans un angle là.
16: Elle est toute petite, mais elle n'a vraiment pas bougé.
15: Elle n'a pas bougé. Donc, la mosaïque, par exemple, ça aussi, c'est un autre support que tu utilises pour faire tes œuvres. L'exposition, du coup, elle s'appelle Blabla.
16: Exactement.
15: Alors, déjà, pourquoi Blabla? Parce que moi, déjà, j'ai envie de savoir. Quand on a reçu le mail avec les infos, on s'est dit qu'en fait, Blabla, c'était parce que tu n'avais pas trouvé de nom et que c'était un truc comme ça, tu vois, en attendant de trouver. Et en fait, non, on a vu que c'était vraiment ça, le nom de l'expo. Te connaissant, ça me paraît très bizarre. Pourquoi Blabla?
16: C'est vrai que ça change un peu de ce que je fais habituellement.
15: Ouais.
16: D'ailleurs, toute l'exposition change de ce que je fais habituellement.
15: Ouais, ouais.
16: Et là, j'ai voulu faire un truc qui est un peu plus actuel, on va dire.
15: Mm-hmm.
16: Et je suis parti du principe que dans notre quotidien, on est entouré de bruit. Quand j'appelle le bruit, c'est ce que j'appelle la publicité, les notifications incessantes sur notre téléphone.
15: Oui, pas que du son, mais ça peut être la pollution visuelle.
16: Exactement, c'est ça, pollution visuelle.
15: Okay.
16: Et souvent, au-delà d'un visuel, il y a beaucoup d'écriture, beaucoup de textes qu'on finit par ne plus lire. En fait, c'est juste, c'est là, c'est présent, et ça devient une espèce de brouhaha, de blabla, quoi.
15: Ok.
16: Donc ça part un peu de cette idée-là,
15: d'accord,
16: d'où le terme blabla.
15: Ok, mais et toi, dans tes œuvres, qui finalement sont assez dépouillées, en fait, enfin, il y a de l'info, mais on arrive quand même à se focaliser sur les symboles, malgré tout. Donc toi, est-ce que t'es allé à l'encontre de ce brouhaha, justement, et t'as voulu dépouiller... te dépouiller de la pollution visuelle qu'on a au quotidien pour proposer des œuvres qui sont peut-être plus lisibles ou qui nous font du bien à la tête.
16: Y a la plupart des œuvres que je vais présenter, là, il y a un peu deux niveaux de lecture.
15: Okay.
16: En fait, quand on est loin, du coup, on a quelque chose de très carré, très, très rectiligne avec mes écritures.
15: Ouais.
16: Et dès qu'on se rapproche, et ben là, justement, on revient sur cette espèce de brouhaha.
15: Okay.
16: Et ben là, il va y avoir
15: du détail,
16: du détail et plein de trucs justement de notre quotidien qui viennent nous re-sauter à la gueule, quoi.
15: Alors par exemple, dans ces trucs du quotidien, t'es venu collecter plein de papiers et notamment des vieux tickets de caisse, des factures, des trucs comme ça. Donc pourquoi ce type de papier en l'occurrence? T'aurais pu prendre, je sais pas moi, des journaux, des magazines.
16: Bah, il y avait un petit peu le truc de t'ouvre ta boîte aux lettres et c'est toujours un peu la surprise de est-ce que t'as reçu une facture, est-ce que t'as reçu une contravention.
15: Ok.
16: C'est la lettre que tu la prends, tu la poses sur le bord du bar et t'attends deux semaines avant de l'ouvrir. Parce que tu sais que ce que tu vas lire dedans, ça va pas te plaire ou que tu vas pas comprendre aussi, potentiellement. D'où tu as l'impression que c'est du blabla quotidien.
15: Ouais, ouais.
16: Voilà, des fois des lettres de relance, on te relance pour des trucs inutiles. T'as mal payé tes impôts, il manque 2 euros, on t'envoie une lettre pour te dire 2 euros. Voilà.
15: Ouais, et puis en plus, en général, maintenant à l'ère de la dématérialisation, tu sais que quand tu reçois un courrier papier, c'est forcément pour. Enfin, forcément. Dans 9 cas sur 10, c'est une mauvaise nouvelle, quoi.
16: C'est vraiment une bonne nouvelle. En général.
15: C'est vrai, quand tu reçois un courrier papier, les impôts en général, ils vont te l'envoyer, le courrier papier, la contravention aussi, alors que pour le reste, on t'envoie des mails, quoi. Ok, donc il y avait ce côté aussi de la saturation à laquelle on fait face, en fait, au quotidien.
16: C'est un petit peu ça.
15: Avec tout ce qu'on
16: reçoit. Il y a la saturation, et puis la plupart des œuvres, en fait, c'est une saturation de tout ça. C'est un assemblage de tous ces éléments.
15: Mm-hmm.
16: Et après, mes symboles, ils vont être soit creusés dans cette matière.
15: Mm-hmm. Oui, d'ailleurs.
16: Il y a une série qui va s'appeler Ça sonne creux.
15: Ok.
16: Je trouve ça rigolo, quoi. En fait, au final, j'enlève tout ça.
15: Okay.
16: Donc ça réouvre, enfin ça fait un nouveau, nouveau niveau de lecture dans tout ça, mais en trouvant de la matière.
15: D'accord.
16: Et il y a d'autres œuvres où c'est l'inverse. C'est je viens encore en rajouter par-dessus. Là, par exemple, il y a des œuvres où c'est des tampons administratifs.
15: Okay.
16: Donc les annulés, factures, impayés.
15: D'accord.
16: Et donc, t'as ta facture, ta lettre de relance, et par-dessus, tac.
15: Tu viens
16: encore, encore, et ça s'arrête jamais, quoi.
15: Ok. Et justement, là, on parlait tout à l'heure de matériaux avec lesquels tu travailles, donc une grande variété de matériaux et d'outils. Là, pour cette expo, t'es allé vers des nouveaux matériaux ?
16: Là, c'est essentiellement du papier,
15: pour le coup.
16: Donc, ça va être des magazines, les affiches qu'on colle dans la rue.
15: Ouais, ouais.
16: Comme tu disais, tout ce qui est dans les boîtes aux lettres, les tickets de caisse.
15: Donc
16: il y a beaucoup, beaucoup de supports qui sont liés au papier.
15: Ok.
16: Parce que c'est là qu'on retrouve essentiellement les publicités et tout ça.
15: Mm-hmm.
16: Et il y a aussi quelques autres supports un peu plus insolites, notamment des claviers d'ordinateur.
15: Ah oui.
16: Mais j'en dis pas plus, il faudra venir voir ça.
15: Pour ceux qui veulent voir, le visuel notamment de l'expo, c'est ça. C'est un clavier d'ordi où tu as fait tes symboles. Donc, est-ce que je peux quand même te demander pourquoi ce matériau ou pas ?
16: Ouais, si, si.
15: On va sans parler des œuvres et comment elles sont, mais pourquoi t'as voulu travailler des claviers d'ordi ? Des claviers avec des touches, faut se représenter le clavier comme il était à l'époque en plus. Du coup, donc les grosses touches carrées qui étaient vraiment hyper épaisses, quoi, et pas les claviers tout plats comme on a maintenant.
16: Bah, l'idée, c'était de partir justement, de faire un contre-pied avec. Sur quelque chose d'un peu plus futuriste, okay. En tout cas moderne.
15: Mm-hmm.
16: Et du coup, c'est des objets qu'on voit dans notre quotidien. L'informatique,
15: ouais.
16: Ça a justement un lien avec le futur, le machin, tout ça. Et surtout, je voulais faire des œuvres avec des symboles un peu pixelisés.
15: Okay.
16: Et en fait, une touche de clavier d'ordinateur, il n'y a rien de plus carré.
15: Ah bah oui, c'est directement...
16: Donc en fait, c'est vraiment mon élément de base.
15: Mm-hmm.
16: J'ai des touches blanches, des touches noires, et avec ça, je compose et je fais mon œuvre avec ça.
15: Il y a un rapport au temps, quand même, dans ta démarche artistique, au-delà de la calligraphie, des symboles, des inspirations que tu as pu avoir sur des écritures anciennes, etc. Il y a un rapport au temps, quand même, qui est hyper, hyper important. Finalement, c'est-à-dire que ce soit dans le côté très archéo où le spectateur il va être en mode on a l'impression de découvrir des ruines de quelque chose ou dans quelque chose d'hyper futuriste ou ce côté les factures etc qui nous ramènent vachement qui nous ancrent vraiment dans la réalité dans laquelle on est. Toi, il y a quand même le temps, la période, l'époque, c'est hyper important même si c'est des époques différentes quoi.
16: Souvent, ce que je dis, c'est qu'il y a souvent deux éléments. Il y a le temps,
15: mmh.
16: Et il y a le lieu. Et en fait, moi, ce que j'essaie de faire avec mes écritures, c'est que, d'un point de vue temporel, on ne sait pas trop d'où ça vient.
15: Ouais.
16: On ne sait pas si c'est ancien, si c'est futuriste.
15: Complètement.
16: On est complètement perdu. Et géographiquement, on ne sait pas non plus trop d'où ça vient. Parce que ça pourrait être quelque chose qui est très oriental, comme occidental. Enfin, ça peut être très varié. Et après, comme je disais, d'une expo à l'autre, d'un événement à un autre, les supports que je vais choisir et l'intention que je vais mettre, ça va quand même venir fixer un petit peu tout ça dans une temporalité. Là, par exemple, la dernière expo, on va dire que à l'échelle de l'humanité, on est dans les années 90-2010, quoi.
15: Ok.
16: 2020.
15: Alors que, par exemple, ce qui est marrant, je reprends l'exemple de la galerie éphémère. Où t'avais fait c'était un grand bac à sable où t'avais fait les totems, là, un peu, cette espèce de village.
16: Une espèce de cité perdue à la Mad Max.
15: Ouais, voilà, c'est ça. À la Mad Max, effectivement, un peu aussi, un peu Star Wars aussi. Tu vois, un truc un peu paumé dans le désert comme ça. En plus, ces petits blocs, du coup, il y avait aussi toutes des composants électroniques qui étaient fixés à l'intérieur. Donc, à la fois, tu as ce côté un peu cité perdue, hyper vieille, une civilisation qui n'existe plus. Et en même temps, tu as ce côté hyper futuriste, très Mad Max, finalement, aussi, qui te place dans une époque que tu sais pas si c'est à venir ou si c'est révolu.
16: Mais j'aime bien justement jouer sur ces deux trucs parce qu'en fait, au final, on a toujours un peu tendance à voir le futur comme une amélioration toujours positive,
15: ouais.
16: Que tout va aller en s'améliorant, qu'on aura de plus en plus de technologies et tout.
15: Mm-hmm.
16: Sauf que, en fait, quand on étudie un peu l'histoire, on se rend compte qu'il y a plein de technologies anciennes qu'on a perdues et qui étaient folles. Que même actuellement, on saurait pas le refaire.
15: Ouais.
16: Et d'un autre côté, on utilise nos cerveaux pour créer des choses super complexes. Par exemple, admettons l'intelligence artificielle.
15: Ouais.
16: Et en fait, dans la réalité, on l'utilise pour faire des vidéos complètement cons.
15: Ouais.
16: Du coup, en fait, c'est... je sais pas comment expliquer ça, mais...
15: C'est genre comme une perte d'équilibre, un peu presque. C'est, on a oublié un savoir-faire qui était hyper précieux. Et on développe des trucs hyper compliqués, mais pour des usages qui sont un peu cons, quoi.
16: C'est ça. Pas tout le temps, hein.
15: Non, pas tout le temps. Mais... Non, je grossis le trait, mais en gros...
16: Le trait, okay. Mais c'est vrai que moi, en tout cas, il y a quand même ce truc où... je sais pas, je suis attiré par justement tout ce qui est un peu savoir-faire ancestral et tout. Même ne serait-ce que des trucs très basiques, tu vois, au niveau de, j'en sais rien, de l'agriculture. Bah, on utilise maintenant des énormes camions, des énormes tracteurs, des énormes trucs.
15: Ouais, ouais.
16: Et en fait, au final, il y a des trucs plus résilients et plus simples et que nos parents et arrière-grands-parents avaient encore ces connaissances-là.
15: Ouais, ouais.
16: Et à part quelques personnes de notre génération qui sont un peu penchées dessus, ça y est, c'est perdu, quoi.
15: Ouais, c'est perdu justement au profit de, bah, comme tu dis, de grosses machines ou trucs comme ça, alors que des fois, c'est vrai que ce savoir, si on le transmettait... Ouais. De génération en génération, bon, bah.
16: C'est comme, tu vois, on a tous un téléphone dans nos mains.
15: Ouais.
16: Qui, il y a encore une vingtaine d'années, c'était fou d'avoir un téléphone.
15: Ouais.
16: Même l'accès à Internet.
15: Ouais, ouais.
16: On a grandi, dans les années 90, on a grandi avec les encyclopédies. Ouais. Les premières encyclopédies. Comment ça s'appelait? Les premières encyclopédies.
15: Encarta. Voilà. Oh putain! Voilà. Un voyage dans le temps, là! Encarta, souvenir, ouais, les CD-ROM.
16: Et on a découvert Internet, c'était fou.
15: Ouais.
16: Ça a permis plein de choses. Ça a aussi développé tout ce qui est réseaux sociaux et compagnie.
15: Ouais, ouais.
16: L'intelligence artificielle, on en revient à tout ça. Et en fait, au final, on a un truc de fou entre nos mains.
15: Oui.
16: Et moi, le premier, hein. Parfois, j'utilise pour scroller pendant des heures et regarder des trucs à la con.
15: Ouais, ouais, c'est sûr.
16: Et parfois, tu te dis, bon, à quoi ça sert d'avoir tout ça? Si pour au final c'est pour là. Pas profiter de cet outil à son plein potentiel.
15: C'est sûr.
16: Si voilà.
15: C'est sûr parce qu'avant l'accès était tellement moins évident. Quand t'avais Encarta déjà t'étais content parce que ça coûtait un rein et qu'il te fallait un ordi à la maison pour pouvoir utiliser ce truc donc bah c'était quand même pas donné à tout le monde. Et en plus je trouve qu'avec des encyclopédies comme ça bah tu cherchais quelque chose mais par ricochet tu tombais sur d'autres trucs et ça alimentait quand même ton savoir quoi donc. Est-ce que c'est quelque chose et qu'on a perdu, je sais pas.
16: Ben, je sais pas, il y a quand même une espèce d'homogénéisation que tout fonctionne un peu de la même manière.
15: Ouais.
16: Je sais pas, les tout débuts d'Internet, on avait tendance à se perdre sur Internet.
15: Oui,
16: et tu tombais sur des trucs que tu jamais t'aurais regardé auparavant. Et en fait, maintenant, tu vas sur YouTube, Netflix et compagnie, t'as la page d'accueil avec les trucs en tendance,
15: et du coup,
16: tu regardes les trucs en tendance. Bah, t'es pas obligé de faire ça, mais...
15: Non, mais du coup, c'est vrai que...
16: C'est les premiers trucs qui te sautent aux yeux, quoi.
15: En fait, la surproposition aussi qui fait que, bah, par exemple, Netflix, comme tu dis, des fois, tu peux passer une heure à chercher quelque chose, à voir. Il y a tellement de trucs qu'au final, à la fin, il est 22h, t'as pas trouvé de film à regarder, bah, tu te dis, bah, je vais me coucher parce qu'en fait, là, ça y est, quoi, c'est fini. Donc, il y a aussi... Et ça va dans le sens de bah, blabla, justement, et cette... cette surinformation et en fait comme tu dis c'est Internet, le téléphone au bout de la main, il y a beaucoup de choses, c'est compliqué aussi de faire le tri là-dedans quoi.
16: Et même au quotidien, je veux dire au quotidien il y a de l'administratif, du machin, tu cours partout en fait et
15: tu fais que ça,
16: parfois tu prends plus le temps de te poser et juste je sais pas, admirer la nature, te reposer 5 minutes.
15: Complètement, non, c'est vrai. Et du coup, je reviens sur ce côté un peu de temps, etc. Quand on est, par exemple, bah, face à l'installation que tu avais fait à la galerie éphémère, il y a un peu... Enfin, est-ce que c'est voulu, je sais pas. Il y a un peu ce côté où on perd nos repères aussi. On perd nos repères de temps puisqu'on sait pas à quelle époque on a affaire en face de nous. Ça, c'est quelque chose dont tu as conscience aussi et que tu essayes de pousser dans l'expérience de... Du visiteur.
16: Ouais,
15: le côté où je vous mets dans une bulle autre.
16: Ouais, ça dépend des œuvres, peut-être plus quand c'est un peu immersif ou quand c'est des installations ou ce genre de choses.
15: Ouais.
16: J'aime bien que justement les personnes se posent plein de questions et pas une réponse. Enfin, de toute façon, c'est le principe de l'art, t'as pas une réponse à ce que tu regardes, mais là, c'est vraiment d'ouvrir le plus large possible les interprétations.
15: Ouais, ouais.
16: Et ben on en revient à ce truc de temporalité.
15: Ouais.
16: Et en fait, selon la manière dont tu le perçois, c'est soit tu regardes le passé de l'humanité, soit tu regardes notre futur.
15: Ouais.
16: Un peu dystopique.
15: Un peu dystopique. Voilà. Bon, on sent bien tes inspirations quand même derrière pour celui qui te connaît. Mais je trouve ça intéressant parce que ça nous interroge, parce qu'au final c'est quand même très abstrait, mais ça nous interroge d'une manière ou d'une autre sur le rapport au temps, rien que ça en fait. Et après, tu quand on a préparé l'émission, tu parlais de cette expo comme une façon d'être plus ancré dans l'actualité aussi, ou dans quelque chose de plus actuel.
16: Oui, tout à fait.
15: De quelle façon tu vois ça, toi ? Enfin, comment, si tu devais expliquer pourquoi cette expo, à ton sens, est plus ancrée dans l'aujourd'hui, en gros, quoi ? Qu'est-ce que...
16: Bah, ça va plus être entre guillemets sur ma démarche artistique globale. Je pense que depuis quelques années, justement, je suis allé chercher un petit peu à parler de l'humanité en règle générale, de nos savoirs en règle générale. Mm-hmm. Et là, il y a peut-être plus quelque chose qui est de... J'ai envie de parler de plus de moi. Mmh.
15: Tu resserres un petit peu plus, ouais, le prisme, quoi, on va dire.
16: Et ben, tu vois, là, quand je parle de tout ça, en fait, c'est... J'ai l'impression de parler de ce que je vis au quotidien, quoi.
15: Okay.
16: Des trucs qui me saoulent en permanence, ou même des actions que je vais faire quand je lui dis que je scrolle des fois des heures sur... Où je... C'est une façon de dire, putain, tu fais de la merde, quoi.
15: Ouais, ouais.
16: Donc,
15: et de te recentrer un peu sur...
16: De te recentrer et d'être... plus en connexion avec le présent.
15: Ouais, ouais, c'est ce que je veux dire, d'être plus là et ancré, effectivement, dans le...
16: Et même là, tu vois, dans cette exposition, ce que j'ai essayé de faire, c'est de travailler aussi avec d'autres personnes.
15: J'allais y venir, justement, puisque cette expo, tu l'as pensée, de manière globale, on voit bien qu'on n'est plus dans une simple exposition en galerie où on va mettre 10, 15 œuvres et juste multiplier un peu les formats, etc., et les supports. Là, donc tu fais cette expo dans la galerie Silas, mais tu as imaginé une install, donc on ne va pas dévoiler ce que c'est, mais elle sera visible dans le patio. Mais tu as aussi beaucoup bossé sur la communication. Par exemple, est-ce que tu peux nous dire un petit peu quelle a été cette direction que tu as voulu prendre et pourquoi tu as voulu t'investir aussi dans cette brèche-là, enfin dans ce côté-là de l'expo, quoi.
16: En fait, de plus en plus, je vois une expo comme si c'était un album.
15: Ok.
16: Donc en fait, tu as ta carrière et chaque album, c'est tu racontes une nouvelle histoire.
15: Ok.
16: Et du coup, là, l'idée, c'est que l'histoire, elle commence à se raconter dès le premier moment où tu tease et où tu commences à dire voilà, il va y avoir une exposition.
15: Mm-hmm.
16: Et du coup, l'idée, c'était d'avoir toute une continuité. Donc okay. Là, j'ai bossé avec Morgane du collectif Cimenta qui m'a fait des animations.
15: Mm-hmm.
16: Et donc, ces animations, elles reprennent des codes très actuels, un téléphone qui est blindé de notifications en permanence, des caricatures un peu des sites de rencontres, enfin, plein de petits...
15: La traduction aussi en ligne.
16: La traduction sur Google Traduction, ouais. Ou ce genre de choses-là. Et donc, c'est pas vraiment le résultat graphique, ça va pas être ça sur mes œuvres, mais ça amène
15: le propos,
16: et il y a des petits clins d'œil après dans l'exposition, dans la scénographie, des tout petits clins d'œil qui sont. En fait, il y a un lien du premier post entre guillemets qui part des réseaux sociaux jusqu'à la dernière touche qui est faite dans l'expo.
15: Okay.
16: Il y a vraiment toute une continuité.
15: Et là, on voit vraiment, parce que bon, c'est pas la première expo que tu fais, mais c'est quand même, je pense, de cette envergure-là, c'est quand même une première peut-être pour toi.
16: En tout cas, où c'est aussi bien réfléchi.
15: En galerie et tout, ouais. Je me dis. Et là, je vois bien que voilà, tu t'es investi quand même d'une autre façon, ne serait-ce qu'effectivement avec la communication, où t'as vraiment, t'as travaillé avec Morgane effectivement, mais t'as toi aussi. T'as vraiment activement participé à la com, t'as pas juste dit bon bah voilà, j'aimerais ça, tu me le fais, puis basta, quoi.
16: J'ai un peu tout chapeauté et même moi je me suis amusé là pour ceux qui l'ont vu. Quand je disais j'ai fait des tampons administratifs, ouais. Donc je me suis amusé à faire des tampons avec mon tour à bois, avec le joli manche en bois et tout, pour passer 2 jours à fabriquer tout ça pour faire une vidéo qui dure 50 secondes.
15: D'ailleurs, ça aussi c'est un truc qui est intéressant, c'est que toi. C'est l'œuvre du début à la fin, c'est-à-dire que tu conçois dans ta tête, tu réalises, tu produis, mais il y a aussi, c'est toi qui vas faire les caisses américaines dans les encadrements. C'est ta patte du début à la fin quand même.
16: Ouais, enfin, en grande partie, ouais.
15: Tu fais appel à des gens extérieurs pour venir ajouter quelque chose, mais dans ton œuvre, c'est quand même toi qui fais tout. Enfin, je veux dire, tu vas pas aller acheter des encadrements, tu vois, tu... Ouais.
16: Non, même fabriquer les supports. Mais en fait, j'ai beaucoup de mal à déléguer et à faire...
15: C'est pas vrai.
16: Voilà, j'essaie.
15: Non, mais après, t'as un savoir-faire aussi, donc je pense que c'est aussi ton kiff d'exposer quelque chose que tu as fait toi entièrement.
16: Et puis, il y a pas mal aussi, je suis très bricoleur, et il y a beaucoup d'œuvres, en tout cas d'idées que j'ai pour faire des œuvres, où j'ai besoin d'un outil très spécifique qui n'existe pas dans le commerce ou qui coûte
15: un rein
16: pour le résultat que je veux. Et du coup, j'ai tendance à fabriquer mes propres outils.
15: Voilà. C'est là où tu te perds un peu des fois. Ouais. Gentiment. Dans la suite du coup de cette globalité dans cette expo et de cette expérience, hein, on va dire. Donc on a parlé de la com, on a parlé d'une install qui sera à découvrir dans le patio. Elle va rester pendant toute l'expo, la
16: salle. Elle reste le temps de l'exposition.
15: Ok. Y a un cocktail aussi.
16: Ouais.
15: Visiblement. Tu nous racontes.
16: Eh ben, il va y avoir quelqu'un qui va venir expressément, spécialisé là-dedans.
15: On peut le nommer, cette personne ?
16: Ouais, Camille.
15: Voilà. Camille, qu'on connaît bien sur les réseaux en général.
16: Voilà, qui va faire un cocktail sur mesure. Et on va essayer un peu de le custom. Il y aura un petit clin d'œil.
15: Pour les gens qui ne le savent pas, Julien Bariol, comme c'est un touche-à-tout, fait des cocktails lui aussi. C'est quelque chose que tu aimes bien faire quand même. Parce qu'on pourrait se poser la question de pourquoi tu nous prends un cocktail en fait pour ton expo ?
16: Parce que j'en ai marre d'aller boire du vin blanc et de faire des expositions.
15: Parce que c'est pas ton délire aussi, ça, en général.
16: Moi, je trouve ça pas tellement fun. Et du coup, je sais pas, faut ramener un peu une nouveauté, quoi.
15: Mm-hmm. Et pour toi, ça fait partie aussi de cette soirée de vernissage, tu vois, d'avoir une boisson qui soit à ton image aussi,
16: ouais.
15: Et tes goûts.
16: Et changer un petit peu les codes, ce qu'on a tout le temps l'habitude de voir dans les vernissages un peu classiques, là, entre guillemets, un peu mondains, là.
15: Ouais.
16: Bon, les petits fours et les petits verres de vin blanc,
15: ça va 5 minutes.
16: Et voilà, ça fait pas toute l'expo, ça fait pas tout le vernissage, mais c'est un petit truc en plus, je trouve.
15: Ouais, puis une petite performance aussi.
16: On passe un bon moment, et puis oui, il y a le côté un peu performance aussi.
15: Parce que du coup, il sera là pour faire les cocktails. Donc ça, c'est chouette aussi. En plus, tu ramènes quelqu'un qui est spécialisé là-dedans, qui est connu, enfin... Qui est connu quand même, je veux dire, sur les réseaux, c'est quelqu'un de suivi, enfin voilà.
16: Et puis l'idée, voilà, c'est de faire des collaborations, quoi. C'est ça qui est intéressant.
15: Et ça pour toi, ça a une valeur vraiment à ajouter à ton expo. Enfin, ça n'enlève rien au fait que ce soit ton expo. Mais toi, pour toi, faire des collaborations sur une expo personnelle comme ça, qu'est-ce que ça amène de plus ? Tu vois, enfin, quand tu dis, voilà, j'ai fait la com avec un tel, je fais un cocktail avec machin.
16: Déjà juste humainement c'est intéressant en fait.
15: Ok. Les relations que tu peux. Ouais.
16: Surtout des fois t'as une idée, mais bon, je suis très mal placé pour dire ça, mais t'as une idée et des fois en fait c'est quelqu'un d'autre qui va le réaliser bien mieux que toi.
15: Oui. Voilà. Ça tu veux, t'as du mal.
16: Ouais, parce que j'ai beaucoup de mal. Mais justement on apprend et
15: oui.
16: En fait petit à petit plus je sais pas plus on grandit, plus on avance dans les projets.
15: Mm-hmm.
16: Plus je sais qu'il y a certains domaines dans lesquels je sais le faire, je peux le faire, mais je vais y passer un nombre d'heures incalculable.
15: C'est quand même, c'est du temps que tu ne passes pas après sur de la production d'œuvres, etc. Voilà.
16: Et ça, surtout, ça sera sûrement moins bien fait
15: que quelqu'un si je dans fais appel ses métiers.
16: Exactement. Oui. Et puis du coup, en plus, voilà, ça fait un peu travailler tout le monde, ça fait il y a une effervescence quoi autour d'un projet.
15: Ouais, puis ça fait découvrir une pratique, hein, notamment voilà la mixologie, je crois.
16: Ouais.
15: Et puis ça fait effectivement, je trouve, on en a parlé la dernière fois, de dépoussiérer un peu cet événement qu'est le vernissage, qui est chouette comme événement parce que c'est l'occasion de découvrir l'expo, de rencontrer l'artiste surtout parce qu'en fait, dans ces moments-là, ouais, tu découvres l'expo, mais en fait, t'es surtout là pour discuter, pour boire un coup, etc. Mais on perd de vue au final. Nous, en étant dans ce milieu-là, en plus, on est souvent invités dans ces événements, et c'est vrai que c'est un peu toujours pareil. Donc, c'est chouette quand on a des expos, comme celle de Mara qui a eu lieu en octobre, où là, pareil, c'était un truc assez global avec ce bonhomme gonflable immense, les gâteaux, les bières avec prisme et tout. Donc, c'est chouette d'avoir une proposition qui te sortent un petit peu de, bah, comme tu dis, petit four, vin blanc ou coupette de champagne.
16: Ouais. Parce que moi, le premier, je n'aime plus aller au vernissage.
15: Et ouais. Que tu vas plus parce qu'en fait, ça t'intéresse plus, quoi.
16: Ça, ouais, ça m'intéresse. Enfin, comment dire.
15: Bah, c'est toujours pareil, en fait.
16: C'est toujours intéressant, mais je préfère limite aller voir l'exposition après le vernissage.
15: Ouais. Ouais, ouais. Donc là, tu l'as imaginé, toi, comme un vernissage auquel tu aimerais aller, finalement.
16: Ouais, et puis, je sais pas, j'ai envie que les gens viennent et qu'ils passent un bon moment, quoi. Mm-hmm. Qu'ils viennent et qu'ils restent 2-3 heures, ils viennent boire un verre et ils discutent. L'idée, c'est d'avoir un... On travaille et on expose dans un tiers-lieu où on veut, justement, que ce soit vivant.
15: Complètement.
16: Et l'idée, au-delà de moi, mon vernissage de cette exposition, c'est que, je pense, dans la globalité... On veut que ce soit un lieu d'échange.
15: Oui.
16: Donc en fait, dès qu'on va faire une action ici, bah, l'idée c'est de pousser un petit peu plus ce côté-là.
15: Ok. Pour créer ces échanges. Il nous reste une minute. On va finir sur ton actu du coup parce que effectivement il y a cette expo donc vernissage le 26 mars.
16: 26 mars, tout à fait.
15: À partir de 18h à la Galerie Silas, au 3 rue du Lantissargue à Restanque. Mais tu as d'autres expos à venir. Tu nous dis rapidement.
16: Ouais, et ben après mois d'avril, mi-avril, une expo sur Paris.
15: Ouais.
16: Et pour les Montpelliérains, après, ça sera le 3 juillet, vernissage de l'exposition à Saint-Ravi.
15: Yes, espace voilà. Saint-Ravi, on est trop contents. Ça, c'est trop cool. Et à Paris, c'est où ?
16: Paris, c'est dans le 19e, je ne pourrais pas vous donner l'adresse exacte.
15: Ok, bon, ça, on pourra le communiquer.
16: Ceux qui sont intéressés sur
15: Instagram, Julien Bariol avec 2 R. Et merci beaucoup. On a bien appris tout ce qu'il fallait savoir sur l'expo. Maintenant, on a hâte de la découvrir. Ça arrive dans une dizaine de jours. Ouais, un peu moins. T'es prêt, j'espère.
16: Je suis dans les temps.
15: Ok. Et merci beaucoup, Julien, et à très bientôt pour un nouvel épisode de Terrain Vague.
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Bonjour tout le monde, soyez le bienvenu ici à Son Eclectica. Aujourd'hui, je vous ai préparé un spécial Latin America avec ses sons modernes et aussi on va faire la moitié de l'émission avec la présentation d'un groupe qui s'appelle La Payara. Mais on va commencer par un collectif, on va dire, des musiciens. C'est comme une maison de production aussi, parce qu'ils enregistrent pas mal des personnes qui ne sont pas très connues, et qui s'appellent Notas de Voz. À propos de Notas de Voz, ce sont des musiciens indépendants qui vont collaborer avec différents artistes et qui composent, produisent et enregistrent des chansons totalement originales en moins d'une journée. Et tout ça, ils vont le faire chez quelqu'un. Par exemple, ils vont amener tout le matériel et ils vont enregistrer chez quelqu'un les chansons, en fait. Cette fois-ci, ils sont produits à une chanteuse qui s'appelle Adiel, qui est une compositrice, chanteuse, productrice et interprète péruvienne de 27 ans, avec une approche musicale très nouvelle qui va explorer le rhythm and blues, la pop contemporaine, aussi... Il va faire des fusions des différents styles musicaux, caractérisés par l'utilisation des ressources très styliques du folklore péruvien. Influencée par l'art dès son plus jeune âge, Adiel, elle va commencer à chanter en public très très jeune et a commencé à écrire ses propres chansons à l'âge des 12 ans. À l'âge de 16 ans, elle a commencé sa formation musicale professionnelle et s'est produite aussi en tant que soliste lors de concerts en direct sur différentes scènes de la ville de Lima, Pérou. On va écouter alors Cero Sincero, c'est le morceau, s'appelle comme ça, dans la voix d'Adiel et enregistré en direct à Lima, Pérou.

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1: Vous êtes en train d'écouter Radio Divergence et on vient d'écouter Cero Sincero dans la voix d'Adiel qui a été enregistrée en direct à Lima, Pérou. Et on va continuer avec notre spécial Amérique latine et ses sons modernes. On va écouter maintenant à Alex Serra, qui est un musicien et explorateur originaire de Barcelone, une ville méditerranéenne. Et son premier album, qui s'appelle In the Real World, qui a été enregistré en 2019. Cet album a été le fruit d'un voyage inspirant de 4 ans à la découverte de soi, qui a commencé en 2012 et qui l'a conduit à travers l'Amérique latine et l'Afrique du Sud aussi. Là, Alex, il a rencontré des musiciens où les origines musicales étaient diverses et qui imprègnent sa musique d'une énergie unique et régénératrice. En 2014, Alex va débarquer au Cap, en Afrique du Sud, et on va rencontrer le musicien Yannick Meyer, avec qui il va nouer une fraternité très sincère. Et ensemble, ils vont lancer un projet de pop psychédélique africaine appelé Native Young, en associant un groupe de marimba des Towships. De retour à Barcelone en 2016, Alex va rencontrer Toti Dub, Toti Arimayi, c'est son nom réel, qui est un producteur de dub exceptionnel. Et ensemble, ils vont créer une collection de chansons qui vont aborder différents genres comme le downtempo, le soul, le reggae, le dub aussi. Et bon, ils vont inciter l'auditeur à une écoute intérieure. On va écouter alors Alex Serra et Sergio Torres.

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1: C'était Alex Serra avec Sergi Torres et on va continuer avec notre spécial Amérique latine moderne. Alors, on va écouter maintenant Alas Agnès, qui est un duo musical colombien qui est formé par les jumelles Juanita et Valentina Agnès Rothman en 2013 à Bogota, alors qu'ils sont encore à l'université et qui étudient la musique. Dès leur plus jeune âge, les jumelles chantaient à deux voix la musique qu'elles entendaient à la maison et leurs parents les ont inscrits à des cours de musique après avoir remarqué leur intérêt par celle-ci, même si les parents n'étaient pas musiciens. Elles ont étudié la musique, se spécialisant dans le jazz. Et leur premier album est sa thèse universitaire, en fait. Leur style musical va comprendre le folklore latino-américain, le son électronique et très minimaliste aussi. Bien que l'influence de leurs études de jazz va leur amener à explorer une diversité des genres, elles vont chercher également à créer des atmosphères avec leur voix. Dans leur performance en live, on va pouvoir voir des figures géométriques et des animations très minimalistes. Elles vont porter aussi des costumes d'une styliste colombienne ou dessinatrice, je ne sais pas comment on dit, qui s'appelle Karine Rothman. Elles sont vraiment des costumes très, très originales. Et on va jouer aussi divers salles en Europe et en Amérique latine. Et sa musique va faire partie aussi des productions telles que la série 100 ans des solitudes qui est apparue en 2024 sur Netflix et des films tels que Nosotras, le producteur Emile C. Quevedo. On va les écouter dans le morceau qu'on va écouter à continuation avec la participation de La Muchacha, qui est une chanteuse et illustratrice colombienne que je vais vous présenter plus tard. Allez, écoutons alors Las Nañes et La Muchacha avec un morceau qui s'appelle Libéralo.

Et c'était Libéralo dans la voix de La Muchacha et Les Agnès. Et on va maintenant écouter Martin Herrera, qui est plus connu sous son nom de zen MH, qui est un musicien et producteur argentin de 20 ans, originaire de Capital Fédéral, qui a créé comme une maison d'enregistrement qui s'appelle 31 Studio. Le jeune artiste de quartier populaire de Villa 31 se distingue par sa voix, sa polyvalence et son flux dans les instruments aussi. Et en plus de ses influences musicales qui vont se refléter dans chacune de ses œuvres. On va écouter alors MH ou MH31 avec un morceau qui s'appelle La Madre Llora.

La Madre Llora avec MH31. Et on va écouter maintenant à Elise, qui va être accompagnée par le groupe Agarrate Catalina. On va dire que tous les thèmes qu'il va écrire, ça peut être un féminicide, un fils qui dit au revoir à sa femme, à sa mère après son assassinat, une addiction, la pauvreté. Ce sont ces histoires, toutes ces histoires ignorées à qui Elise veut faire connaître et donner les noms des protagonistes, on va dire les humaniser en fait. Il s'agit de son projet musical et il s'est fait connaître aussi avec la chanson qui s'appelle Maldita Pasta, que c'est le morceau qu'on va écouter, dans laquelle il a donné la parole à un addict à la drogue, bien qu'il affirme n'en avoir jamais consommé, mais il affirme aussi également qu'il a été sur le point de le faire. La vie quotidienne suffit à accompagner ses paroles qui vont être un peu cathartiques, on va dire, être honnête avec les autres aussi, mais aussi avec lui-même, semble être sa marque de fabrique. Les messages de ses chansons vont faire partie d'une intention et, selon l'artiste, vont s'adresser aux générations d'aujourd'hui. Il ne cherche pas d'histoire pour inspirer ses chansons. Elles vont apparaître tout au sol face à lui. La musique et la réalité vont s'écroiser et sont ceux qui donnent vie à son style de ces jeunes rappeurs, en fait. On va écouter alors Elise, accompagnée par le groupe Agarrate Catalina, qui est un groupe des murgas uruguayennes, le plus primé, on va dire, le plus populaire et le plus reconnu des dernières années. Il a transcendé des frontières du carnaval local des Uruguay, devenant l'une des figures les plus connues de la scène artistique de son pays et devenu une compagnie aussi permanente et itinéraire. Elle a parcouru les 100 continents en tant qu'ambassadrice culturelle d'Uruguay et sans abandonner ses racines populaires, il va partager des photographies précises et grossièrement ironique des lettres uruguayennes dans chaque performance. Tiens bon, Catalina, si on pourrait le traduire comme ça, va universaliser la tradition et la porte comme un drapeau, en fait. La murga est une forme de théâtre musical populaire qui va être jouée en Argentine, au Panama, en Espagne et en Uruguay pendant le carnaval. La murga argentine est davantage axée sur la danse et moins sur le chant que la murga uruguayenne. En Argentine, la murga est une forme vivante de théâtre de rue, on va dire, et la murga est l'une des plus grandes expressions de la culture uruguayenne, bien que ce soit originaire des Cavix, surtout depuis 1908, elle a suivi d'innombrables transformations depuis la fin du 19e siècle. On écoute alors Elise et Agarrate Catalina avec un morceau qui s'appelle Maldita Pasta.

0: Elise.
1: C'était Elise et Agarrate Catalina avec le morceau Maldita Pasta. Et on va maintenant écouter. On va faire la moitié de l'émission dédiée à ce groupe qu'on va écouter à continuation. Bon, le groupe, c'est pas un groupe, c'est un DJ en fait. Ça s'appelle La Payara. La Payara est un producteur colombien qui allie tradition et innovation, créant une musique, on va dire, profondément connectée à la culture, à la nature et à l'humanité aussi. Son parcours s'est éteint sur des années d'exploration des rythmes ancestraux colombiens, transformant ses performances en expériences spirituelles. Et sur les scènes internationales, La Payara s'est produit dans des festivals emblématiques comme Fusion, Storyteller, en Ibiza, Nomad Tulum et Stereo Picnic. Il a assuré la première partie aussi des Bomba Stereo lors du circuit Oktoberfest de Club Colombia, et il a assuré la première partie de la inauguration du Humboldt Art Museum à Berlin. En 2024, La Payara a entamé une grande tournée australienne dans plusieurs villes, suivie des concerts au Yoga Barn de Bali, et ses productions ont également été présentées dans des séries Netflix et Amazon. Plus qu'un artiste, La Payara est un ambassadeur culturel, préservant le patrimoine musical colombien, tout en captivant le public du monde entier avec ses créations musicales. On va alors écouter le premier morceau qui s'appelle Pagosa Live, qui est avec la voix de María Fernanda Chávez, et en el tambor va être Jacet Salgado. Et on va écouter alors La Payara, María Fernanda Chávez, Jacet Salgado avec le morceau Pagosa Live.

On écoutait alors La Payara avec Maria Fernanda Chavez dans le morceau Pagosa Life. Et on va écouter à continuation, on va continuer à écouter La Payara avec Caña Areñosa. Le 5 février 2022, une rencontre fortuite lors d'un voyage dans la Sierra Nevada de Santa Marta où est née cette chanson qui vous invite à ressentir et à comprendre le passé ancestral derrière la flûte. Alors, on écoute La Payara, Caña Areñosa.

Nous avons écouté La Payara avec le morceau Un recorrido por mi tierra. Et on va écouter La Muchacha y La Payara. La Muchacha, c'est Laura Ramírez Ocampo, qui est plus connue sous le nom de La Muchacha, la fille, on va dire, qui est une chanteuse et illustratrice colombienne de 28 ans. Cette artiste représente un symbole contemporain de l'activisme populaire en Colombie. Elle est née dans la ville de Manizales, dans la région des Caldas, et c'est durant son adolescence que son style musical s'est développé. Influencée par le rap et des artistes de genre folklorique et traditionnel colombien, tels que Toto La Momposina, Petrona Márquez et Soledad Bravo, son genre musical peut être qualifié de contestataire, marqué par un message social très fort qui veut générer des débats et des questionnements constants. C'est de manière poétique, brute et sincère, avec espoir et rage, que La Muchacha chante pour alerter sur des causes féministes comme les agressions sexuelles, mais aussi environnementales, comme la protection du précieux écosystème du páramo colombien. Son art va devenir un moyen de diffusion et de sensibilisation sociale, un outil de résistance pour la population. Elle est aussi écoutée dans des manifestations féministes de la capitale colombienne, ainsi que dans les petites scènes ouvertes de la ville. La Muchacha chante pour dénoncer les problèmes actuels qui touchent son pays. On écoute alors La Muchacha y La Payara avec un morceau qui s'appelle « Que me devuelvan la tierra ».

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Nous avons écouté le morceau Que me devuelvan la tierra dans la voix de La Muchacha et avec la musique de La Payara. On va finir notre émission avec deux morceaux aussi de La Payara, avec un qui s'appelle La Mala Rabia et Coge el Paso. On vous dit à la semaine prochaine. Je remercie Alice pour la partie technique et continuez à écouter toutes les émissions de Zona Eclectica et aussi Radio Divergence. Merci beaucoup et hasta la siguiente semana. Gracias.

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2: Bonjour à toutes et à tous, vous êtes bien sur Divergence FM et on se retrouve ensemble pour l'habituelle auberge espagnole. Dans un premier temps, on écoutera un extrait de l'album de la semaine de Beth Hart. Vous retrouverez ensuite la pelote du sexisme suivie de l'interview de notre invité du jour et on finira en écoutant la chronique de Maëlle. Et tout de suite, le titre Never Underestimate a Gal de Beth Hart.

0: Vous venez d'écouter Never Underestimate a Girl de Beth Hart et on passe maintenant à la chronique La pelote du sexisme.
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1: 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Bonjour, bonjour. Je suis Diane et vous écoutez La pelote du sexisme. La chronique qui détricote le sexisme, fil par fil. Aujourd'hui, j'avais envie de vous parler d'un objet qu'on associe encore énormément à la virilité, à la puissance et au contrôle. La voiture. Cette idée, elle m'est venue très concrètement lors de mes derniers trajets sur l'autoroute. Vous savez, ce moment très agaçant, voire franchement dangereux, où quelqu'un vous colle aux fesses à 130 km/h alors que la voie de gauche est totalement bloquée, avant de vous doubler avec une agressivité rare, juste pour gagner quelques secondes sur son temps de parcours. Et en le regardant passer, je me suis dit, quand même, il y a peu d'endroits où les normes de virilité s'expriment avec autant d'arrogance et autant de danger. On s'imagine qu'en 2026, conduire est devenu une activité banale. Après tout, les femmes ont le permis, voyagent, gèrent les trajets familiaux. Et pourtant, le vieux dicton « femme au volant, mort au tournant » est encore bien présent dans les esprits. Dès qu'une femme manipule un gros véhicule ou qu'elle hésite une seconde à une intersection, le doute sur sa compétence est immédiat. Mais le vrai sujet, c'est ce que cette conduite raconte de notre société. Lorsque j'anime des fresques du sexisme, quand j'aborde la mobilité avec les hommes autour de la table, il y a une confidence qui revient en boucle, souvent dans un rire un peu nerveux, qui dit « il faut qu'on ait le permis, sinon on n'est pas viril, et c'est toujours nous qui devons conduire ». Souvent, ça vient juste après, sur le ton de la blague aussi, et puis c'est aussi nous qui devons payer le resto à chaque fois. C'est fascinant, parce que ce qui ressemble à une boutade dit tout de la pression qui pèse sur les épaules des hommes. Dès l'adolescence, posséder le permis, savoir conduire loin, vite et maîtriser la machine, c'est le rite de passage par excellence vers l'âge adulte masculin. La voiture devient une armure. Et cette injonction est lourde. Pour beaucoup, céder le volant à sa compagne, ce n'est pas juste partager une tâche, c'est renoncer à une prérogative de chef de meute. C'est accepter de passer du statut de pilote à celui de passager. Et ce que je leur dis à ces hommes, c'est que cette injonction, elle a un prix. C'est ce que l'historienne Lucille Pétavin appelle le coût de la virilité. Regardez les chiffres. En France, environ 84% des auteurs présumés d'accidents mortels de la route sont des hommes. Et pour les conduites sous alcool ou stupéfiants, on monte à 93%. Pourquoi ? Parce que la route est devenue une scène de théâtre où l'on performe la virilité. Pour prouver qu'on est un vrai homme, on prend des risques. On colle, on double, on ne lâche rien. La prudence, la lenteur, l'hésitation, tout ça est étiqueté comme féminin ou faible. Alors, on se retrouve avec des hommes qui s'épuisent à tenir cette posture de maître de la route, au péril de leur vie et de celle des autres. C'est une performance qui coûte en accident, en points de permis, en assurance et en santé mentale, et c'est surtout un système qui enferme tout le monde. A l'inverse, regardez l'impact sur les femmes. Cette idée que la conduite serait le domaine de monsieur crée une dépendance silencieuse, très insidieuse. Je connais des femmes qui ont leur permis, mais qui, par confort ou pour éviter le conflit dans le couple, laissent le volant à leur conjoint, et ça pendant des années. À force, elles perdent confiance, évitent les longs trajets et finissent par abandonner une part cruciale de leur liberté. La voiture devient alors un outil de contrôle, une bulle où monsieur dirige et madame attend. Le sexisme sur la route, ce n'est pas seulement des blagues lourdes sur les femmes au volant, c'est cette boucle fermée où l'homme s'enferme dans une posture de domination dangereuse et où la femme finit par se mettre en retrait, perdant au passage un peu de son autonomie. Je repense aussi souvent à cette anecdote. Avec mon compagnon, nous avions loué un van. Le propriétaire, un monsieur à la retraite, a commencé à expliquer tout le fonctionnement du véhicule à mon compagnon. Mon compagnon lui dit assez rapidement « Ah non, non, mais c'est pas moi qui vais conduire, je n'ai pas le permis, c'est elle. Et là, le monsieur s'est littéralement décomposé. Il m'a regardé avec un doute immense et a exigé un test de conduite. Une semaine plus tard, nous avons rendu le véhicule impeccable et ce monsieur m'a dit très sincèrement « Si ma femme pouvait être aussi débrouillarde que vous ». Cette phrase, c'est un condensé de sexisme. L'idée que l'homme maîtrise la technique et que la femme est donc au mieux une passagère. Et quand une femme fait preuve de compétence, c'est vécu comme une anomalie, une surprise admirative devant quelque chose qui devrait être tout simplement normal. Quand j'entends ces hommes dire « on doit toujours conduire », je leur réponds qu'ils ont le droit de fatiguer, ils ont le droit de ne pas être des chauffeurs, et ils ont le droit de se laisser conduire. Parce qu'au fond, être un bon conducteur, ce n'est pas celui qui impose sa loi et qui impressionne la galerie pour paraître viril, c'est celui ou celle qui anticipe, coopère et qui surtout permet à tout le monde d'arriver vivant. On ne demande pas aux hommes de renoncer à la voiture, on leur demande juste de renoncer à la performance. Et c'est peut-être ça, la vraie liberté au volant. Il est temps de dégonfler ce mythe. La route n'est pas un territoire à conquérir, c'est un espace à partager. Allez, on respire, on continue de détricoter, parce que la pelote du sexisme n'est pas prête d'être vide.
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0: C'était la chronique La pelote du sexisme et on fait maintenant une pause musicale avec le titre I Think I Call It Morning de Jill Scott Heron.

0: Vous venez d'écouter le titre All Alone d'Alice Russell et on va maintenant écouter l'interview de Damien Farjou qui va nous parler de son spectacle On ne naît pas handicapé, on le devient, qui aura lieu demain soir au Red Line de Montpellier.
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2: Aujourd'hui avec nous dans les studios de Divergence, un invité de marque que vous connaissez évidemment, chers auditeurs, puisque vous pouvez l'entendre tous les vendredis sur Divergence avec sa chronique Mismatch, c'est bien sûr Damien Farjou. Bonjour Damien.
3: Bonjour Bruno.
2: Alors aujourd'hui tu viens nous voir Damien parce que t'as plein de casquettes, t'as la casquette animateur radio, t'as la casquette associative et puis t'as la casquette spectacle stand-up où tu vas te produire le 25 juin prochain, ça sera à partir de 19h30, c'est tôt, à Red Line, pour ton spectacle On ne naît pas handicapé, on le devient. Est-ce que tu peux nous en parler un petit peu de ce spectacle? Je crois que c'est un spectacle qui tourne depuis quelque temps maintenant.
3: Oui, tout à fait, ce sera la 8e fois que j'aurai l'occasion de le jouer. Jusqu'à maintenant, j'ai eu l'occasion de le jouer, on va dire, hors des circuits stand-up.
2: Ouais.
3: Plus dans des milieux qui sont intéressés par la thématique, ton handicap, et de pouvoir se servir du spectacle comme outil de sensibilisation, même si j'aime pas trop ce terme. On pourra en revenir, mais en tout cas, qu'ils viennent pour ça. J'ai eu l'occasion de jouer à Brive, dans mon village. J'ai eu l'occasion de jouer à Angers dans le cadre d'un festival sur les maladies rares. Et à Hendaye dans le cadre d'un week-end qui s'appelle Selon Théâtre, où ils mettent en avant des salles en scène.
2: D'accord.
3: Et on va dire que c'est peut-être à cet endroit-là où j'ai eu l'occasion de jouer de manière plus légitime, entre guillemets, comme artiste.
2: Ouais.
3: Vraiment, ils m'ont fait venir comme artiste et pas tant pour la thématique. Mmh. Et j'ai eu l'occasion de jouer en mois d'avril à Marguerite, à côté de Nîmes, où la médiathèque de la ville organisait un mois sur le handicap. Et dans le cadre de ce mois, ils m'ont demandé de faire mon spectacle comme une activité parmi les autres durant ce mois de sensibilisation. Et ce qui était intéressant, qui a aussi montré un changement, on va dire, dans l'organisation, c'est que Marguerite, ils ont contacté l'association directement.
2: Ouais.
3: Et pour avoir
2: Dear Valid People. Hein.
3: Tout à fait, l'association Dear Valid People qu'on a déjà pu présenter ici à Divergence. Et en fait, ils nous ont contactés par mail pour avoir le spectacle.
2: D'accord.
3: Donc, on s'est rendu compte qu'en fait, de manière officieuse, l'association devenait productrice du spectacle.
2: D'accord. On peut dire que c'est un spectacle maintenant qui est rodé, si c'est ta 8e date. J'imagine qu'il y a toujours des aléas dans ce genre de spectacle.
3: Oui, dans le spectacle vivant, de toute façon, tu ne joues jamais deux fois le même spectacle, même si tu fais exactement les mêmes blagues.
2: Ouais.
3: Les réactions du public sont différentes. Toi, tu joues différemment aussi en fonction de ton état physique, en fonction de ce que tu te souviens de tes textes. Moi, en effet, aujourd'hui, c'est la 8e fois. Comme tu dis, on va dire qu'il est rodé dans le sens où moi, je commence à trouver un ordre qui me plaît.
2: Ouais.
3: Et en même temps, je pense qu'il y a encore un peu de travail à faire sur exactement ce que j'ai envie de dire dans ce spectacle.
2: Ouais.
3: Comment le dire parce qu'en fait, je parle du handicap et je parle du mien et j'essaye d'avoir aussi un déroulé où je parle de choses, on va dire, un peu stéréotypées du handicap sur le diagnostic, sur la prise en charge médicale, etc. Pour ensuite, derrière, essayer de parler de choses un peu plus de l'ordre de la vie, en fait, et que, en fait, être handicapé, c'est aussi vivre, quoi. Et ça, je pense que j'ai encore des choses à ajuster.
2: Ouais. Et justement, quelles sont les réactions du public? Alors, parlons surtout du public non averti, parce que comme tu le disais, souvent c'était des commandes, mais là ce qui est intéressant, c'est de parler des réactions du public qui ne sont pas fondamentalement associées à la cause du handicap.
3: Oui, tout à fait. En majorité, c'est un public valide.
2: Ouais.
3: Donc... les blagues fonctionnent sur eux de par leur méconnaissance. Ouais. Je joue beaucoup là-dessus, hein, de toute façon, sur le spectacle. Après, les retours que j'ai, c'est souvent c'est bien, c'est chouette, et en même temps, ça n'existe tellement pas que j'ai envie de dire qu'est-ce qu'ils peuvent dire d'autre, quoi. Et j'ai déjà eu l'occasion de jouer devant un public handicapé aussi. Ouais. Où là, les réactions sont différentes, beaucoup moins dans le rire, mais beaucoup plus dans l'émotion, je pense, et d'être touché par le fait que se reconnaître dans l'histoire que je raconte.
2: Ouais.
3: Et je pense qu'en fait, aujourd'hui, mon spectacle, il procure beaucoup d'émotions.
2: Ouais.
3: Et c'est pas forcément ce que je veux.
2: c'est quoi que tu veux justement derrière?
3: Moi, ce que je souhaite, ça serait une prise de conscience. Quelque chose qui me va mieux que sensibilisation, pour le coup.
2: Ouais.
3: C'est une prise de conscience de, en fait, toutes ces choses, elles existent, elles sont vécues. Maintenant, il va falloir en faire quelque chose, quoi. Ouais. Il faut pas... Pour moi, rester à la phase d'émotion ou aussi on est juste dans l'émotion, je trouve qu'on se freine et que ça empêche de réellement agir derrière et de faire des choses, quoi. C'est, pour moi, il faut être dans le pragmatisme. Ce qu'on essaye de dire aussi avec Dervey People.
2: Mais justement, parlons-en de l'association. Il nous reste 2-3 minutes avant de clôturer cette interview. Tu disais au début que l'association Dervey People est devenue, par la force des choses, un peu productrice de ton spectacle. Qu'est-ce qu'elle fait au quotidien, cette association?
3: L'association, aujourd'hui, elle va avoir 3 ans. D'un bureau en non-mixité choisi, donc uniquement avec des personnes handicapées.
2: Ouais.
3: De base, l'association fait des conférences, rediffuse en podcast, donc on peut toutes les trouver sur les chaînes de podcast actuelles. Et depuis le début de l'année, là, on a aussi mis en place des cercles de parole qui ont lieu 2 fois par mois. La prochaine aura lieu ce mercredi à la base. On les fait en distanciel et en présentiel. Pour nous, c'est important en termes d'accessibilité. Donc, ces cercles de parole sont assez proche des groupes de parole qu'on peut entendre parler. Sauf que nous, on a choisi d'appeler ça cercle de parole pour la bonne raison que l'animation est faite par une personne concernée et les sujets sont co-construits par les participants du moment.
2: D'accord.
3: C'est pas des sujets choisis à l'avance.
2: Ouais.
3: Ça va être des sujets choisis par les participants en fonction de ce qui les travaille ce jour-là.
2: Jusque-là, on est dans l'inclusion.
3: Il y a aussi un truc de... sur le moment, suivant les gens qui participent, on va devoir mettre en place des choses. Par exemple, il y a des gens qui n'écrivent pas, il y a des gens qui parlent pas, qui parlent peu, il y a des gens qui sont pas à l'aise avec la visio... Plein de petits détails qui nous demandent de travailler pour rendre accessible et rester flexible. Et ça, c'est aussi les 2 pans de l'association, on va dire, principale. Même si on fait l'événementiel aussi, on a pu
2: Il y a un festival, l'altruisme.
3: Tout à fait. Et en fait, c'est le lien aussi direct qu'il y a entre le spectacle et l'asso, c'est le côté culturel. En fait, c'est nous, on essaye de mettre en avant que le handicap est une culture et c'est pour ça qu'on a les émissions qui sont sur internet, donc qui ne périmeront jamais.
2: Ou sur le site de Divergence.
3: Tout à fait. et à côté de ça, on fait aussi des choses pour les gens parce que on reste une association et qu'on veut créer du lien.
2: Ouais.
3: Et donc pour moi, c'est ces 2 axes qui crée la complétude de l'association. On essaye de tacler le sujet du handicap de manière complète et pas comme on essaie de nous faire croire aujourd'hui où on parle du handicap avec un grand H, avec pas grand-chose derrière.
2: Ouais. Cette association, en tout cas, chers auditeurs, vraiment, allez-y, regardez tout ce qu'ils font, parce qu'ils font plein de choses. On vous retrouve, j'imagine, sur les réseaux sociaux. Il y a un site internet
3: Pas encore, mais on peut nous retrouver sur Instagram. Ouais. On a Eloasso, où on peut faire des dons, des adhésions. Là, ça va être la période estivale, donc on va essayer de se reposer un peu. Là, comme disons, on a encore des salles de parole ce mois-ci, le 10 juin et le 24 juin. Et pour les conférences, on reviendra fin septembre et on sera aussi présent à l'Antigone des Assauts le 6.
2: Ça, de toute façon, tu reviendras nous en parler. Mais on rappelle surtout les dates de ton spectacle. Donc, c'est le jeudi à 25 juin prochain. C'est à partir de 19h30. C'est au Red Line, c'est à Montpellier, 5 rue des Tessiers. Est-ce qu'il faut réserver avant de. C'est mieux?
3: Oui, tout à fait. La place est à 6 euros en tarif réduit. La sortie est au chapeau.
2: Ok. Eh ben, en tout cas, chers auditeurs, courez-y parce que si vous adorez les chroniques mismatch proposées par Damien sur Divergent, je pense que vous adorez son spectacle. Merci Damien.
3: Merci à vous.
4: Notre rôle est plus humble qu'on ne l'imagine. Il est d'ordre moral. Je veux dire que notre ligne interne doit être inflexible et propre, qu'elle ne puisse pas encrasser les appareils que l'électricité spéciale qui nous habite emploie afin de sortir et de fabriquer sa lumière.

n'est plus complexe ni plus mystérieux que ce travail. Il exige un équilibre entre nos forces avouées et nos forces inavouables.

0: Vous venez d'écouter le titre Mrs. Postman de Black Pumas et c'est l'heure de la dernière partie de cette auberge espagnole avec la chronique de Maël.
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10: Bonjour à toutes et à tous, petite émotion aujourd'hui parce que c'est la dernière fois que j'entends ce générique du feu de Dieu monté de toutes pièces par mes habiles soins. Et oui, c'est ma toute dernière chronique sur Divergence FM. Mais remballez vos larmes et vos lettres de contestation envoyées à Bruno, notre directeur d'antenne, parce qu'on va la savourer, cette toute dernière chronique. J'ai jamais réussi à obtenir un signalement à l'ARCOM, alors on va pas y aller de main morte aujourd'hui. Et pour mettre toutes les chances de mon côté, j'ai décidé de vous parler de football. Si vous vivez ailleurs que dans une grotte perdue au fin fond de la campagne nord-coréenne, vous n'êtes pas sans savoir que le 11 juin dernier s'est ouverte la Coupe du Monde de football 2026, qui se déroulera entre les États-Unis, le Canada et le Mexique. 48 équipes nationales, 792 millions de dollars, des millions de supporters attendus dans les tribunes, et toujours pas d'Italie en vue. C'est la troisième fois consécutive que l'équipe italienne, la Nazionale, et je vais me passer de toute vanne faisant un point Godwin, ne parvient pas à se qualifier au Mondial.
11: C'est quand même triste qu'il soit pas en Coupe du Monde là depuis...
12: Chacun ses problèmes.
10: Ça veut dire qu'il y a des gamins en Italie qui ont eu le temps de naître, apprendre à lire, apprendre à faire du vélo, vivre une pandémie mondiale, l'invasion de l'Ukraine par la Russie, l'élection de Trump, de Biden puis de Trump, sans pouvoir entonner Fratelli d'Italia devant leur télé. Des frissons jusque dans le calbar. Mais tant pis pour les Italiens, de toute façon, ils ne ratent pas grand-chose. Comme je vous le disais en clôture de ma chronique la semaine dernière, cette Coupe du Monde 2026, c'est la Coupe du Monde de la honte. Pas parce qu'il n'y a que des gens au culot démesuré qui s'affrontent sur une pelouse, non non, aux dernières nouvelles, Laurent Berger et Gérald Darmanin ne se sont pas qualifiés pour l'événement, mais c'est pour plein d'autres raisons. Il y a carrément une page Wikipédia qui s'appelle « Liste des controverses liées à la Coupe du Monde 2026 ». Raison numéro 1, ça se passe aux États-Unis. Et s'il y a bien un pays plus raciste que l'Italie, c'est les States. Les Américains ont été assez cons pour réélire l'autre nouille de Trump l'année dernière, et depuis c'est la grosse merde dans le pays. Surtout niveau immigration. On a beaucoup parlé de l'ICE, la Gestapo façon Oncle Sam qui rafle littéralement toute personne qui aurait une carnation plus foncée que la peau d'orange de Trump, en plein jour dans les rues, et qui n'hésite d'ailleurs pas à flinguer ceux qui les empêchent de nuire. Mais l'ICE, c'est pas le seul problème. Quand les délégations internationales ont commencé à arriver sur le sol américain, on a eu le droit à un festival de racisme à en faire pâlir Eric Zemmour. Une grosse partie du personnel qui suit l'équipe iranienne s'est vu refuser d'entrer sur le territoire, et les joueurs eux-mêmes ne sont autorisés à poser un pied sur le sol états-unien que les jours de match. Le reste du temps, interdiction formelle d'être sur le territoire. Donc les pauvres messieurs vont devoir faire des allers-retours en avion entre les US et le Mexique pour ne pas être envoyés en tôle. À cela s'ajoute l'interrogatoire de 7 heures auquel a été soumis l'attaquant irakien Ayman Hussein à son arrivée à l'aéroport, mais aussi le refus d'entrée imposé à Omar Hartan, arbitre somalien, et la présence de la gestapette dans les stades pour arrêter quiconque leur semble un petit peu trop étranger. Alors, ambiance. Après, d'un point de vue tactique, si tu élimines toute la concurrence dès la douane, t'as plus de chances de gagner. Mais gagner quand t'es tout seul, c'est aussi prestigieux que s'essuyer tout seul après avoir fait caca, passé l'âge de 5 ans.
13: Maman, j'ai fini. Puis en terminale, Tom.
10: C'est pas faute d'avoir prévenu, hein. Les ONG de défense des droits ont alerté la FIFA dès la réélection de Trump pour manifester leur inquiétude vis-à-vis de ce qui pouvait mal se passer au vu de la politique raciste des States. Et la FIFA a répondu oh, « Tranquille, vous en faites pas, tout est sous contrôle ». Et face à tous ces événements honteux, la FIFA est en mode caca culotte.
13: Maman, j'ai fini.
10: Tout est sous contrôle, oui, mais contrôle d'identité, si t'es bronzé et que ton nom sonne arabe ou mexicain, tu prends tes clics et tes claques et tu retournes là d'où tu viens, fissa. Belle énergie la FIFA, ça bouge pas. Après, on aurait déjà pu douter que ce ne sont pas les plus woke d'entre nous quand on voit qui joue tranquille pépou sur le terrain. Gna gna gna gna, t'y connais rien au foot, peut-être, mais je sais que Achraf Hakimi est sous le coup d'une mise en examen pour viol depuis 3 ans et le procès va s'ouvrir bientôt. Thiago Almada a fait l'objet d'une plainte pour abus sexuels aggravés en 2020, Thomas Partey est accusé de viol par 7 femmes, Gonzalo Montiel fait l'objet d'une plainte pour abus sexuels aggravés pour des faits qui remontent à 2019. Sans oublier Cristiano Ronaldo, qui a un casier judiciaire aussi long que la file d'attente des toilettes d'un festival. Bref, que des vrais bonhommes sur la pelouse. Merci pour les femmes, c'est toujours top de montrer que vous en avez encore quelque chose à foutre. Quoi d'autre ? Petite nouveauté pour cette édition, la pause fraîcheur. Comme il fait une chaleur de zinzin à cause du réchauffement climatique duquel les Américains sont en grande partie responsables, la FIFA a mis en place une pause d'une minute à chaque moitié de jeu, donc en plus de la mi-temps, pour que les joueurs puissent boire de l'eau et s'éponger le trou de balle. En tout cas, ça c'est la raison officielle. La raison officieuse, c'est qu'en fait les Américains adorent le capitalisme, ils y sont biberonnés, et il y a de la pub à chaque occasion où il est possible d'en caler. Et donc cette pause hydratation là, entre guillemets, c'est surtout une occasion de diffuser 3-4 pubs, en soum-soum, parce que faudrait pas abuser, 45 minutes sans pub à la télé, c'est bien trop pour le capitalisme. Je te jure que s'il le pouvait, il mettrait des pubs non skippables avant que tu puisses décrocher ton téléphone quand on t'appelle. Oui, oui, mamie, je sais que tu es en train de faire une crise cardiaque et tu as besoin d'une ambulance, mais attends 45 secondes, je peux pas skipper Franck Leboeuf qui veut que je vende ma caisse.
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10: C'est tellement lunaire que lors du match USA-Paraguay, les joueurs ont dû attendre avant de reprendre parce que la pub, elle était pas finie. Allô, ça va, oui? On dirait Sister qui coupe ses films en plein milieu d'une réplique parce que c'est l'heure de la pub.
14: Donc à moins que je me trompe, vous avez respectivement...
10: Et là, on n'entend pas les bouffons de CNews et compagnie crier à l'anti-jeu parce que la pause fraîcheur coupe le rythme du match. Non, non, ça ne vaut que quand les joueurs musulmans veulent couper leur jeûne pendant le ramadan en buvant 2 gorgées d'eau.
15: Tellement qui nous a fait réagir samedi soir lors du match de football Angers-Monaco. Une brève interruption à la 13e minute de jeu a eu lieu pour permettre aux joueurs musulmans de rompre le jeûne du ramadan. Pourtant, la Fédération française de football s'y oppose. Et selon le diffuseur du match des Aisne, les deux équipes avaient demandé l'accord à la Ligue de football professionnel et aux délégués du match. C'est-à-dire que c'est des demande communautaire, c'est une demande de nouvelles mœurs, c'est une demande de nouvelles sociétés, c'est quelque chose qui n'existait pas, d'abord qui n'est pas permis, hein, disons-le, dans la société française, et qui montre que la société, effectivement, elle n'est plus la même aujourd'hui qu'elle ne l'était jadis.
10: Là non, hein, les pubs Burger King et Rolex, ça perturbe pas le rythme du jeu, allez savoir pourquoi. De quoi ? Du racisme ? Mais non, impossible.
16: Ouais, mais quand on est suffisamment nombreux à être raciste, ça va, ça passe, tu vois.
10: Bon, assez parlé de foot, on va parler d'autre chose. Ça fait bien longtemps que je ne vous ai pas donné de nouvelles de ma bourgeoise incestuée préférée, Anne Thaïs du Tertre d'Escuffon, que vous connaissez mieux sous le nom de Thaïs d'Escuffon, ou d'Escuffion, comme les gauchistes aiment l'appeler. Parce qu'à l'instar d'un anus sous tourista, quand Thaïs ouvre sa bouche, si ça sent le paix macéré, c'est parce qu'un taureau de merde est sur le point d'en sortir. Racisme, homophobie, islamophobie, eugénisme et sexisme, les qualités sont nombreuses chez Thaïs. Mais la semaine dernière, elle a manqué de peu la prison.
17: Bientôt, je serai peut-être en prison. La raison, je vous mets le passage média concerné.
18: Le principal danger monsieur, pour les femmes en France, ce sont les hommes. Ce sont les hommes, puisque...
19: Ce sont les hommes immigrés, africains, noirs
20: et... Il a terminé, Vincent.
17: Et non, c'est pas un mauvais scénario pour un film, c'est ma vie.
10: Après, est-ce que ton existence elle-même ne serait-elle pas une mauvaise blague mal scénarisée, chère Thaïs? Revenons sur le fond, sa sortie raciste. Pour du BFM TV, ça a l'air assez routinier comme type de propos. Mais c'est justement parce qu'on a banalisé d'écouter des gens vomir à la téloche qu'on a rapidement oublié que le racisme, c'est toujours un délit. Hein. C'est pas parce que les tontons racistes se sont reproduits en masse ces dernières années que ça n'en est pas moins interdit. Donc la Thaïs s'est retrouvée devant le tribunal et son jugement était prévu pour la semaine dernière. Elle risquait 4 mois de tôle et elle est venue chouiner sur les réseaux sociaux qu'on peut plus rien dire dans ce pays. Ils veulent m'envoyer en prison, boue la justice, boue les juges rouges. Bon, au final, elle a juste pris 1000 balles d'amende, hein, que les masculinistes se sont empressés de lui rembourser sur une cagnotte. Et après, ça viendra dire que la justice est laxiste. Alors le background, c'est que Thaïs a été agressée par un homme et qu'au lieu de devenir misandre, elle est devenue raciste. Change de combat, hein, Thaïs. Ce qui t'est arrivé n'aurait jamais dû t'arriver, on est d'accord là-dessus. Mais c'est pas l'origine de ton agresseur le problème. Hein. Le problème, c'est le patriarcat, la culture du viol, la misogynie. Et ça, c'est multiculturel. Jérôme Barella, Nordal Lelandais, Jonathan Daval, Dominique Pellicot, ils sont aussi français de pure souche que toi, pour qui c'est visiblement un critère d'excellence. Et en plus, le discours de Thaïs, il encourage le patriarcat. Voici un petit florilège de ses tweets. L'utilité première d'une femme est de donner accès au sexe à l'homme qu'elle sélectionne. Elle n'a sinon aucun intérêt. La traque au consentement éteint le désir des femmes. Un nom timide cache souvent un peut-être. C'est un test pour trier les hommes audacieux qui oseront braver l'interdit à la mériter. Le concept de viol conjugal a été travesti par certaines femmes fourbes pour ne plus avoir à entretenir une intimité avec leur mari. Les femmes veulent la liberté sexuelle, mais sans les conséquences. Putain, la meuf, son compte Twitter, c'est une machine à remonter le temps, mais qui remonte uniquement à l'ère du droit de cuissage et de la noyade des sorcières. C'est pas une peine de prison pour incitation à la haine qu'elle mérite, Thaïs, c'est une peine de prison pour plagiat du Joker.
20: La place de la femme, c'est la cuisine! Fâchez-vous comme vous voulez, je m'en fous!
10: Et y a pas que les femmes que Thaïs déteste, hein. Elle est raciste et misogyne, mais elle est aussi validiste.
17: Et en l'occurrence, ouais, le système démocratique me déprime parce qu'à partir du moment où ma voix vaut autant, même que celle littéralement d'un trisomique, en fait, puisque les trisomiques ont le droit de voter.
20: Non, alors...
10: Pour elle, les personnes neuroatypiques ne devraient pas avoir le droit de vote. Mais quand tu vois comment votent les personnes neurotypiques, y a de quoi se poser des questions. Le RN fait 20%, Zemmour a réuni 7% en 2022, mais il n'y a que 50 000 personnes porteuses de trisomie 21 en France. Donc pas besoin d'avoir un chromosome en plus pour avoir une case en moins. Voilà les amis, c'est sur ces belles paroles que je vais vous dire au revoir. Pendant un an et demi, j'ai vidé mon sac dans vos oreilles, j'ai insulté la terre entière et je me suis bien marrée. J'ai échoué à entraîner une révolution radicale féministe, mes commentaires n'ont pas changé le monde, mais ma foi, j'ai pas fait pire que le bouffon qui nous sert de président depuis 10 ans. Alors merci à Divergence de m'avoir donné un micro, merci à Alice pour avoir jonglé avec mes innombrables sons et mes indications pas claires, merci à Bruno d'être un vieux tonton rochon, et puis merci à vous, hein. Tout plein de bisous, et puis bien sûr soyez curieux, restez révoltés, et bon courage pour ce nouveau monde à +4 degrés. Bisous.

C'était la chronique de Maël, et il est maintenant temps pour moi de clôturer cette auberge espagnole. Mais ne partez pas, puisqu'à 18h vous retrouverez l'émission Allume la science, puis l'émission Racontez-nous votre Montpellier à 18h30. On se quitte sur un air de musique avec le titre Think About You de Fléa. À bientôt.

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6: Bonjour et bienvenue à tous et toutes dans Allume la science, l'émission qui vous branche chaque semaine sur l'actualité des laboratoires de l'Université de Montpellier et de ses partenaires. Une fois n'est pas coutume, permettez-moi de commencer cette émission par des mots qui ne sont pas les miens. Nous, membres de l'enseignement supérieur et de la recherche et de l'éducation nationale, déclarons adopter une posture d'objection de conscience face au déploiement des technologies d'IA générative dans nos institutions. L'objection de conscience désigne le refus individuel, mais aussi collectif, en tant qu'il est publiquement partagé, de prendre part à une activité que l'on perçoit comme incompatible avec des valeurs fondamentales. Dans le cas présent, nous considérons que le déploiement de l'IAG dans les institutions de l'enseignement supérieur et de la recherche et de l'éducation nationale est incompatible avec les valeurs de rationalité et d'humanisme que nous sommes censés représenter et diffuser. Trois considérations majeures justifient cette position. Pour des raisons de concision, ce manifeste ne les développe pas, mais on trouve dans la littérature scientifique de quoi les étayer solidement. J'arrête ici ma lecture. Ce manifeste, intitulé « Face à l'IA générative, l'objection de conscience » a été publié par les membres de l'atelier d'écologie politique de Toulouse, l'Atécopole, en décembre 2025. Ils y dénoncent notamment l'injonction presque morale à utiliser l'IA générative. 6 mois plus tard, 3200 signatures de membres de l'enseignement supérieur et de la recherche et de l'éducation nationale les ont rejoints. Parmi eux, des enseignants-chercheurs et enseignantes-chercheuses de Montpellier, avec qui nous allons discuter pendant les 20 prochaines minutes. En studio, nous avons donc le plaisir de recevoir Séverine Bérard. Bonjour.
7: Bonjour.
6: Vous êtes donc enseignante-chercheuse en informatique à l'ISEM, l'Institut des sciences de l'évolution de Montpellier. Mathieu Romani, bonjour.
8: Bonjour.
6: Vous êtes enseignant-chercheur en mathématiques à l'IMAG, l'Institut montpelliérain Alexander Grothendieck. Et Angélique Rodin, bonjour.
9: Bonjour.
6: Vous êtes enseignante-chercheuse en management à Montpellier Recherche en Management. Vous enseignez donc tous les trois à l'Université de Montpellier. Bienvenue dans Allume la science.
9: Merci.
8: Merci. Merci.
6: Cette interview a été générée sans IA, mais avec Aline Perriot. Bonjour Aline.
10: Bonjour tout le monde.
6: On restera dans le thème à la fin de l'émission avec un lumlu intitulé « Une IA générative de fracture ». Allume la science, vous avez le programme, c'est parti.
11: Chargement de l'engin terminé. Nous sommes à 0 moins 60 secondes. 59, 58, 57...
6: Alors avant de commencer cette interview, on précise que vous n'êtes pas des chercheurs spécialisés en intelligence artificielle et que pour certains d'entre vous, vous nous avez dit avoir signé cette tribune avec le cœur. Donc cette émission a également une portée citoyenne, on tient à le rappeler. Et pour commencer, une question de contexte. Ce manifeste, il est parti de Toulouse. Alors comment vous en avez eu connaissance et comment ça a été perçu dans vos laboratoires? Qui veut commencer à répondre? Mathieu Romani, allez-y.
8: Oui, moi j'ai eu connaissance du manifeste parce que je suis membre de l'Atécopole de Montpellier et le manifeste a été proposé par l'Atécopole de Toulouse, donc j'ai tout de suite eu l'information et j'ai signé. Quant à sa dispersion dans l'équipe, moi je suis dans une équipe de mathématiciens et j'ai pas connaissance d'une vague de signatures dans cette équipe, donc je pense que l'information n'est pas passée par là.
6: Très bien. Séverine.
9: Oui, moi j'ai eu aussi par mail en fait, en étant abonnée à différents réseaux, mais c'est vrai que ça n'a pas trop circulé ni dans l'équipe ni dans mon département d'enseignement, donc je pense que je suis une des seules du département à avoir signé.
6: D'accord, et Angélique?
10: Par un collègue qui était de l'Atécopole aussi de Toulouse, et sinon ça a un petit peu circulé chez nous pour des collègues en système d'information, et notamment par ma sœur et collègue en fait, qui est engagée dans ces questions d'intelligence artificielle sur le plan plutôt critique.
6: Et qu'on entendra en fin d'émission dans le Lumlu. On l'a programmé justement. Donc ok, c'est passé du coup plutôt par des canaux un peu informels, quoi.
10: Oui. Alors cette objection, c'est une objection de conscience qui est argumentée. Et le premier des arguments qu'on peut lire dans le manifeste, c'est que, qui est en soi suffisant pour la plupart d'entre vous, vous l'avez dit, pour avoir signé ce manifeste, c'est la dimension écocide de l'IA qui serait incompatible avec l'accord de Paris sur le climat et plus généralement avec la protection du vivant ou encore l'abandon des énergies fossiles. Et ça, sur le plan énergétique, est-ce que c'est quelque chose qu'on sait déjà un petit peu chiffrer l'empreinte de l'IA au niveau mondial ? Mathieu Romani, est-ce que vous voulez répondre à cette question ?
8: Alors la réponse est oui et non, c'est-à-dire à court terme, on a des indicateurs assez frappants, assez marquants. À long terme, c'est plus difficile. Mais c'est vrai que le développement du numérique en général est problématique pour sa consommation énergétique, l'IA fait office d'un accélérateur énorme. C'est son effet principal. Et pour en donner une illustration, vous pouvez penser peut-être à des plans de réduction des émissions de gaz à effet de serre qui ont été proposés par les géants du numérique, Google, Microsoft notamment, dans les années 2019-2020. Donc ça, c'était des titres dans la grande presse nationale hein, et internationale. Et donc ils avaient des objectifs, ces deux firmes en tout cas, de neutralité d'émissions de gaz à effet de serre à l'horizon 2030. Et puis, vous savez, à peu près vers les années entre 2020-2022, surtout 2022, les intelligences artificielles ont envahi notre quotidien. Et on trouve aujourd'hui des graphiques qui montrent que par rapport à la pente de la décroissance qui était prévue, qui était espérée, en fait, ce n'est pas une décroissance, mais c'est une augmentation d'une pente double. C'est-à-dire que ça a augmenté deux fois plus vite que ce qu'il aurait fallu décroître. Les émissions, je parle là des émissions de gaz à effet de serre de Microsoft, Google, Facebook. Et tant et si bien qu'en 2023, ces sociétés ont annoncé l'arrêt de leur plan, l'arrêt définitif. Voilà. Donc ça vous donne une idée sur la pente à quelques années. En tout cas, on voit qu'on est complètement sorti des trajectoires raisonnables. À plus long terme, c'est difficile, mais bon, l'empreinte matérielle, l'invasion de l'IA dans nos vies laisse quand même suggérer que ça va mal se passer en termes d'empreinte écologique.
6: Alors, Oui, pardon,
9: c'est oui, c'était pour revenir sur la difficulté de faire ce chiffrage, en fait, parce que le numérique, en fait, il faut considérer tout son cycle de vie, de la fabrication, sa phase d'utilisation et quand il devient un déchet. Donc, à l'heure actuelle, je pense qu'on s'entend sur des chiffres entre 2 et 4% pour les émissions à effet de serre au niveau mondial, donc ce qui est très peu précis. Et comme disait Mathieu, effectivement, l'IA joue un rôle d'accélérateur phénoménal sur l'impact écologique du numérique en général.
6: Angélique Rodin.
7: Oui, je voudrais juste rajouter un point, c'est qu'on insiste beaucoup sur les gaz à effet de serre, mais c'est surtout l'extraction des ressources aussi qui pose problème en ce qui concerne l'IA et le numérique en général.
6: On va y venir avec les puces GPU dont on parlera tout à l'heure, je pense. Alors en France, les défenseurs de l'IA avancent que la France a un avantage sur tous les autres, c'est notre magnifique énergie décarbonée. On parle donc du nucléaire. On nous dit qu'il faut en profiter justement pour concurrencer les géants, la Chine, les USA. Qu'est-ce que vous pensez de cet argument et est-ce que vous pensez que y compris avec une énergie décarbonée, on peut faire une IA propre. Qui veut répondre ?
9: Déjà, en termes de matériel, pour faire fonctionner des IA, il faut des ordinateurs. Les ordinateurs, il faut les fabriquer. Or, les ressources minières pour fabriquer des ordinateurs, on ne les a pas du tout en France. L'énergie nucléaire, c'est bien aussi, mais il faut aussi du carburant nucléaire qu'on n'a pas non plus en France. Donc, en fait, c'est un peu un argument, à mon avis, bateau, pour dire comme ça. Et on n'a pas les capacités en France d'avoir des IA souveraines.
10: Et alors, au-delà de la consommation, sur le plan individuel, en tant qu'utilisateur quotidien de l'IA, souvent on n'a aucune idée du coût énergétique qu'on est en train d'évoquer là. Quand on fait un prompt, on ne sait pas du tout ce que ça peut consommer ou engendrer. Est-ce qu'il faudrait sensibiliser davantage les utilisateurs de l'IA en général et de l'IAG en particulier à cette question-là ? Est-ce que c'est quelque chose qui vous semble nécessaire, Mathieu ?
8: Oui, évidemment, c'est nécessaire. On peut communiquer là-dessus, notamment des ordres de grandeur très simples. Le genre d'ordre de grandeur auquel je pense, c'est les ordres de grandeur de la vie de tous les jours. Par exemple, les ampoules qu'on utilise aujourd'hui, une ampoule LED typique consomme à peu près 10 watts. Une ampoule à incandescence qu'on utilisait il y a 10 ou 20 ans consommait 100 watts. L'ordre de grandeur suivant, 1000 watts, c'est à peu près un four de cuisine. Et ensuite, 10 000 watts, c'est un ascenseur. Donc, avant même que l'IA n'existe, j'avais une marotte personnelle sur l'utilisation des ascenseurs, parce que je travaillais dans un bâtiment dont tous les bureaux étaient accessibles facilement par escalier, mais les gens prennent l'ascenseur. Les gens n'ont pas conscience du fait que quand on appuie sur un bouton d'ascenseur, on enclenche une consommation de 10 000 watts. C'est absolument énorme.
6: Et en général, on n'appelle pas qu'un seul ascenseur.
8: Exactement.
6: On en appelle plusieurs.
8: Voilà. Et la raison, c'est qu'un ascenseur, c'est très très lourd. De la même façon qu'une voiture, pour transporter essentiellement 100 kilos, une personne toute seule, une voiture auparavant pesait fréquemment une tonne et maintenant on s'approche des deux tonnes. Voilà. Donc l'IA, il existe déjà des petits textes bien faits, des illustrations, des graphismes sur Internet qui montrent la consommation d'un prompt, d'un deuxième prompt. Bien sûr, ça dépend aussi de ce qu'on demande à l'IA, mais voilà.
10: Et la publication de ces chiffres-là, justement, par les entreprises d'IA, c'est quelque chose qui reste opaque? Est-ce qu'elles communiquent sur la consommation de leurs prompts, justement? Pour l'instant, ce n'est pas le cas. On a peu de données là-dessus. Séverine?
9: Les données sont effectivement difficiles à trouver. Les publications qui existent sont contradictoires avec les estimations qui peuvent être faites par des organismes indépendants. Donc, où est la vérité? C'est très difficile à chiffrer. Il faudrait bien connaître les infrastructures, savoir...
12: Il y a l'air d'avoir des différences énormes en préparant cette émission, on s'est un peu intéressé à ces chiffres. Il y a des différences énormes d'une IA à l'autre, en fait. Les ChatGPT va pas consommer la même chose que Gemini ou que l'IA chinoise. Enfin, toutes ces choses-là, on n'y est pas du tout sensibilisé.
8: Oui, tout à fait. Il y a peut-être quelque chose, c'est peut-être le moment de dire qu'il y a deux phases importantes de consommation électrique dans les IA. Il y a la phase d'entraînement, notamment pour les grands modèles de langage, pendant lesquels on entraîne une intelligence artificielle sur un corpus de texte, à reconnaître des mots, à leur attribuer des probabilités d'occurrence. Donc ça, c'est une phase initiale qui est faite une fois pour toutes. On avait coutume de dire que c'était la phase la plus consommatrice. Je crois que c'est plus vraiment le cas, même si cette phase est de plus en plus consommatrice, justement. Pour donner un ordre de grandeur, les dernières versions de ChatGPT, pour leur entraînement, ont ingéré tout Internet. Voilà. C'est-à-dire que tout ce qui est sur Internet est connu de ChatGPT. Ça, c'est la première phase. La deuxième phase, c'est la phase, bien sûr, d'utilisation par les citoyens, par les particuliers ou les professionnels, et qui est une phase, bien sûr, si on utilise l'IA dans des utilisations très spécifiques, ciblées, sur des moteurs d'intelligence artificielle ou des automates qui ont été entraînés sur des petits corpus de données, à ce moment-là, c'est évidemment bien moins consommateur que si on l'utilise le matin pour connaître la recette des pancakes. C'est-à-dire très fréquemment, au fur et à mesure de la journée, on interroge l'IA pour connaître la météo, etc. Alors là, bien sûr, la consommation peut exploser.
12: Très rapidement, le temps avance vite. On parle des coûts énergétiques de consommation. Il y a aussi la course, et vous en avez parlé, aux minerais, notamment avec les puces électroniques, les fameuses GPU, qui doivent toujours être plus performantes. Est-ce qu'on peut en parler aussi de qu'est-ce que ça consomme, ces fameuses GPU? Qui veut prendre la parole là-dessus?
8: Ça consomme de la matière, excusez-moi de reprendre le micro.
12: Il n'y a pas de problème.
8: Donc c'est la matérialité du numérique, hein, les GPU. Et ça pose aussi une question stratégique absolument majeure. Si je vous demande les 6 premières multinationales par leur capitalisation boursière, il y en a 5 que vous connaissez. C'est les GAFAM, Google, Amazon, etc. Mais ça, c'est celles qui sont classées de 2 à 6. La première, c'est Nvidia, c'est un fabricant de microprocesseurs qui fabrique donc ses GPU, qui est la plus grosse capitalisation boursière au monde et sur laquelle repose tout le système, toute la matérialité du système. Et donc, il y a des enjeux stratégiques pour tous les acteurs du numérique, mais aussi pour les États. Et ça entraîne un système de vassalisation des pays qui possèdent ces matières premières, dans lesquelles... la seule règle qui vaut pour les États occidentaux riches, c'est la règle de l'accès aux ressources. Les droits humains sont bafoués, la souveraineté nationale est bafouée. Il y a des pays qui sont bien connus pour ça, notamment la République démocratique du Congo, qui a été l'objet de nombreux reportages, de livres passionnants, qui montrent que ce pays n'a jamais pu développer une démocratie, parce qu'il est mis sous coupe réglée par les démocraties occidentales.
12: Donc, c'est une des accélérations qui va aussi avec l'IA, c'est finalement cette inégalité nord-sud qui se creuse en fait.
8: Oui, tout à fait. Donc il y a une forme d'appropriation des ressources de la planète qui sont aussi le fait de nos sociétés. Je ne sais pas si on peut imputer ça au capitalisme, mais en tout cas dans la planète, le fonctionnement économique tel qu'il est, une ressource qui se trouve devant vous est réputée gratuite. Vous pouvez vous servir, prendre le minerai, en faire ce que vous voulez. Et bien sûr, le système capitaliste et le système numérique en particulier s'approprient toutes ces matières premières sans poser la question de l'accession et de la finitude de ces ressources, de la propriété aussi des personnes qui vivent là, etc.
10: Alors le désastre écologique qu'on a évoqué là, il s'accompagne, et c'est le deuxième argument de ce manifeste, de dégâts humains, où on parle notamment d'ultra-précarisation dans les usines de fabrication, d'ultra-prolétarisation des travailleurs du clic. Est-ce que vous pouvez nous décrire un peu ce dont on parle dans cette situation-là de dégâts humains? Qui est-ce qui souhaite répondre à cette question? Séverine ?
9: Oui, alors, bah en fait, on a un peu dit avec les ressources. Là aussi, on va aller exploiter de la main-d'œuvre dans des pays étrangers, donc loin de nos yeux. On ne voit pas trop comment ça se passe. Et donc, c'est des nouveaux métiers qui ont été développés. Donc, à la fois pour le côté entraînement de l'IA avec les travailleurs du CLIC, où là, on leur demande des cadences phénoménales pour qu'ils puissent être payés, mais alors avec les moins 10 ans sociaux qui existent dans ces pays-là. Et à la fois aussi pour les extractions toujours plus de minerais, où là, le travail dans les mines, les conditions humaines sont très désastreuses. Donc, la pression de l'IA sur ce type de travailleurs et travailleuses, on ne la voit pas, mais elle existe.
12: Le troisième argument annoncé par ce manifeste concerne l'ouverture à un futur qualifié donc dans ce manifeste de dystopique. C'est vrai qu'on a vu apparaître avec le développement de l'IA des termes comme technofasciste pour désigner les géants de la tech qui concentrent, vous venez d'en parler finalement, un pouvoir énorme avec à la clé des risques pour les libertés individuelles. On l'a vu dans l'actualité, les élections en Roumanie, beaucoup d'élections sont perturbées par l'IA. Est-ce que ça a fait partie, ça aussi, de votre engagement à signer cette tribune, enfin, ou ce manifeste, cette peur d'un futur dystopique? Angélique Rodin, elle est pour vous, celle-là.
7: Oui, complètement. Oui. Bah, tout à l'heure, avant de rentrer dans le studio, vous croyez que j'avais peur, effectivement, de me retrouver ici. Non, c'est juste que, pour moi, c'est un sujet qui me touche énormément, parce que, je pense que c'est tellement une accélération de toutes les... de toute la perfidie humaine, presque, j'aurais envie de dire. En fait, c'est alors qu'on devrait exactement aller à l'inverse. Là, on sait très bien que si on veut la survie de la planète, mais aussi des humains, on est obligé de ralentir, en fait. Et là, c'est juste l'accélérateur qui est en train de nous faire aller plus vite vers la chute.
9: En termes de dystopie aussi, ce qui est assez troublant, c'est le rapport à la machine. Donc moi, en tant qu'informaticienne, pour moi, la machine, je lui donne des commandes et elle les exécute. La machine, elle est puissante, elle fait des calculs, elle rend des résultats. Et là, je vois mes étudiants qui prennent des commandes de la machine pour faire des choses. Et ça, c'est terrible. Moi, je trouve qu'on est comme une perte d'humanité. Et où on va, voilà. Quand on voit qu'il y a des jeunes et des moins jeunes qui discutent avec leur IA... et qui finalement s'isolent des autres humains, ben on va vers un monde où on n'a plus de contact, où qu'est-ce que ça veut dire d'être humain et humaine dans un monde où en fait on va parler toute la journée à une IA et plus parler entre nous.
12: Mathieu Romani.
8: Oui, en ce qui me concerne, moi, c'est vrai que quand j'ai signé le manifeste il y a 6 mois, mon souci principal était en effet l'aspect écologique, mais 6 mois se sont écoulés et je ne sais pas si j'en suis au même point. Le troisième argument du manifeste me semble peut-être aujourd'hui le plus important. Et je crois ressentir ça aussi chez certains de mes collègues. Ça nous emmène dans des zones de l'activité humaine vraiment, et du fonctionnement démocratique complètement inexplorées. Avant d'entrer dans le studio, votre collaboratrice soulignait qu'il n'y a pas de sémantique dans l'IA, c'est-à-dire que si on demande à une IA conversationnelle est-ce qu'il vaut mieux pour le lavage de sa voiture, est-ce qu'il vaut mieux se rendre au poste de lavage à pied ou en voiture, l'IA peut répondre oui, vas-y à pied, ce sera plus économe en énergie. Donc ça montre bien le fait que les IA n'ont pas une notion de sens dans les textes qu'elles proposent. Et quand vous pensez qu'au printemps, après les élections municipales, on a eu des sondages qui montraient l'utilisation par l'IA, notamment des jeunes générations, un jeune sur trois a utilisé son IA pour analyser les propositions des candidats, et parmi ceux-là, 40% ont dit qu'ils avaient changé d'avis. Voilà. Et vous savez aussi peut-être que en Albanie, la ministre des marchés publics, qui s'appelle Diella, est une intelligence artificielle. Donc on a les ingrédients d'une société dans laquelle des gens voteront ce que leur diront leur IA pour élire des hommes ou des femmes politiques qui seront des IA. L'humain est en train de disparaître, donc je crois que le mot dystopie n'est pas trop fort pour qualifier ce danger apporté par l'intelligence artificielle.
12: Plus spécifiquement maintenant, en tant qu'enseignant, vous êtes donc tous autour de cette table enseignants-chercheurs, ce qui implique une projection vers l'avenir. Vous pointez les risques de l'IA dans l'enseignement supérieur. Pourtant, certains argumentent en disant justement que l'IA, elle peut permettre de réduire les inégalités, donc des inégalités d'accès aux connaissances, mais aussi des inégalités liées au capital social de départ. Qu'est-ce que vous en pensez de cet argument, Angélique Rodin?
7: Oui, bon, on voit justement toute la différence, et là, on passe... je dirais presque les trois quarts de toutes les réunions pédagogiques, à parler que de l'IA, ça nous prend tout notre temps pour essayer de nous adapter. Les étudiants en premier lieu nous disent qu'au contraire, ça crée encore plus d'inégalités. Alors, je parlerais plutôt d'une inégalité cognitive entre les étudiants qui arrivent à l'université déjà bien formés par ailleurs, avec un certain nombre de connaissances et qui savent peut-être l'utiliser de façon... comme un supplément, effectivement, comme une amélioration fait de leur propre connaissance, et ceux qui arrivent avec une connaissance assez faible et qui le prennent comme un substitut et du coup n'apprennent rien. Enfin, on a des étudiants qui nous disent « je n'ai rien appris en fait cette année » parce qu'ils prennent l'habitude de l'utiliser systématiquement, de l'avoir ouverte toute la journée. Et nous demandent de les forcer à ne pas l'utiliser. C'est ça qui est très fort. Alors nous, on est vraiment dans une injonction entre les directives ministérielles, je le disais tout à l'heure, par exemple, moi je suis en UT. Et là, dans les nouveaux programmes, on va remplacer un enseignement, je suis en gestion des entreprises, un enseignement généraliste de sociologie, on va le remplacer par 10 heures d'IA. Donc on a d'un côté l'injonction de devoir leur enseigner à faire des prompts, et d'un autre côté les étudiants qui nous disent eux-mêmes, mais s'il vous plaît, en fait, permettez-nous de ne pas l'utiliser pour qu'on soit tous à égalité.
12: C'est énorme là quand même, l'opposition sociologie-IA, c'est quand même très révélateur.
10: Et justement, en tant qu'enseignant, là, est-ce que le fait que vous ayez signé ce manifeste ou cette posture d'objection de conscience, c'est quelque chose que vous avez partagé avec vos étudiantes et vos étudiants ? Séverine ?
9: Alors oui, moi je l'ai partagé puisque j'enseigne ce second semestre. Donc en introduction du cours, j'ai partagé que j'avais signé, j'ai expliqué pourquoi et je leur ai demandé dans le cadre du cours de ne pas utiliser l'IA parce que l'idée d'un enseignement, c'est quand même de leur apprendre à faire des choses. Et donc, ce savoir-faire, il est nécessaire. Et si vous faites faire à l'IA, vous apprenez rien, comme ça vient d'être dit là. J'ai eu peu de succès, puisqu'on a pas mal de TP en informatique et que je voyais bien peut-être la moitié des étudiants qui avaient toujours une IA ouverte à côté pour leur demander comment faire ci, comment faire ça. Et j'ai beau leur dire, mais je suis là, vous pouvez me poser des questions. Beaucoup ont pris l'habitude, en fait, de poser leurs questions à l'IA. Et certains étudiants me disent, mais en fait, à l'IA, je peux lui poser des questions bêtes, j'ai pas honte de lui poser des questions. Alors j'essaye de leur dire, mais moi aussi, vous pouvez me poser des questions bêtes. Ça. Voilà. Mais il y a vraiment déjà une certaine accoutumance qui est prise et qui va très vite. Et pour rebondir aussi sur mes étudiants en informatique, là, on en a certains qui éprouvent la pression de prendre des abonnements payants pour les IA, surtout dans le deuxième semestre où il y a beaucoup de projets. Donc ils calculent combien de mois ils vont pouvoir payer leur abonnement payant à Claude, qui est l'IA pour faire du code, pour générer du code. Et ça pour les inégalités sociales, ben, ça arrange rien.
12: En tant que alors on a parlé du côté enseignant, vous êtes également chercheur et chercheuse. Ce manifeste, il vous engage vous personnellement à ne pas utiliser l'IA. Alors ça signifie renoncer à quoi ? Est-ce que autrement dit, est-ce que l'IA est déjà beaucoup utilisée dans l'enseignement supérieur et la recherche et pourquoi faire ? Angélique ? Mathieu ? Allez-y.
7: Oui. Nous, en management, en tout cas, ça nous engage à ne pas réaliser une revue de la littérature avec l'IA. C'est surtout ça, ne pas rédiger avec l'IA, pas faire traduire avec l'IA et à ne pas évaluer des articles de recherche de collègues avec l'IA, à ne pas faire des projets en fait, de recherche avec l'IA. Et là, il faut avouer que c'est, évidemment, tout ça, c'est beaucoup plus rapide en fait, si on le fait. Donc c'est vraiment un choix. Et un choix, je dirais, pour moi, si je fais ce métier, c'est notamment pour la créativité. Enfin, je le vois comme ça. Je prends plaisir à aller lire des articles de recherche en entier, en profondeur, les analyser, de faire des liens. Et c'est ça qui me plaît. Enfin, c'est pas d'avoir trois fois plus d'articles à la fin de l'année.
10: Et alors, justement, c'est cette question-là qui se pose aussi. Dans la recherche, c'est un milieu qui est extrêmement concurrentiel. Est-ce que vous pensez que cette posture-là, elle est tenable. Est-ce qu'on peut rester dans la course en fait, de la recherche si on n'utilise pas l'IA ? Qui souhaite répondre, Séverine ?
9: À l'heure actuelle, il n'y a pas tant de pression que ça, en tout cas de la part de mes collègues. Par contre, dans est-ce qu'on peut, je dirais surtout, on doit.
12: Et vous, Mathieu, vous êtes en mathématiques, peut-être que ça s'y prête encore plus, l'IA, on peut imaginer, comme en informatique.
8: Oui, alors c'est vrai que l'IA a été choisie. Donc vous avez souvenir probablement des premiers ordinateurs qui étaient en compétition contre des joueurs d'échecs. Ensuite, il y a eu des joueurs de Go. La raison pour ça, c'est que les personnes qui fabriquent ces logiciels d'intelligence artificielle ont ciblé des secteurs de l'activité intellectuelle humaine pour essayer de se comparer. Donc des secteurs qu'ils ont identifiés comme des secteurs clés. Et il y a quelques années... les grandes sociétés d'intelligence artificielle ont décidé que ont fait ce choix d'utiliser les mathématiques comme un test. Ils ont programmé des IA pour résoudre des problèmes mathématiques. Ceci étant dit, à l'heure actuelle, moi je suis dans une discipline des mathématiques qui est assez fondamentale, dans laquelle l'IA n'a pas encore déferlé complètement, et donc je l'utilise assez peu, parce que je n'ai pas ressenti le besoin. Voilà, donc j'utilise ce critère de besoin pour savoir si l'outil va être pertinent ou pas.
12: Vous disiez très rapidement, parce qu'on arrive à la fin, vous disiez que ça allait poser un problème en mathématiques avec les doctorants. C'est que finalement, beaucoup de questions posées pour les thèses de doctorants sont finalement résolues par l'IA très facilement.
8: Oui, pour simplifier, on peut dire qu'il y a deux types de problèmes très différents qui peuvent être résolus en mathématiques. Il y a certains résultats qui peuvent être attaqués en utilisant des résultats auxiliaires qui ont été démontrés par le passé par des collègues. Donc avec une revue de littérature suffisamment bien faite, on peut se rendre compte qu'en ajoutant, en ajustant et en mobilisant ensemble plusieurs résultats, convenablement, avec un peu d'astuces, etc., parfois on démontre un résultat nouveau. Et ça, l'IA, qui a accès à tout Internet, le fait très très bien. Et une autre variété de résultats qui demande vraiment de la créativité, pour lequel rien n'existait dans la littérature mathématique, ça c'est les résultats véritablement nouveaux où la créativité humaine est nécessaire. A priori, dans ce domaine-là, l'IA n'a pas encore dévoré le paysage mathématique, mais pour ce qui concerne l'encadrement des doctorants, ça veut dire qu'en tant qu'encadrant de thèse, on va devoir proposer des sujets qui ne font pas appel aux compétences de calcul, de synthèse, d'accès à la littérature, qui elles vont être peut-être monopolisées ou en tout cas utilisées avec beaucoup d'efficacité par les IA, et ça c'est très très difficile.
12: L'émission est passée très vite, on vous remercie tous les trois. C'était passionnant.
7: Merci.
12: Allume la science, c'est déjà fini pour aujourd'hui et c'est déjà fini pour la saison. Un grand merci à Bruno Bertrand pour la réalisation de cette émission. Un grand merci à Noah pour la réalisation également de cette émission. On se retrouve à la rentrée prochaine et d'ici là, pensez à débrancher.
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6: Amis auditrices et amis auditeurs de Racontez-nous votre Montpellier, bonjour. Aujourd'hui, j'ai le plaisir de vous proposer de découvrir une nouvelle venue à Montpellier. On peut penser que dans quelques temps, ce sera probablement une figure de la vie culturelle de la ville. C'est Luce Lebar, la nouvelle directrice artistique du Pavillon Populaire. Luce Lebar, merci d'avoir répondu à mon invitation. Habituellement, je présente mon invité en quelques mots, mais arrivé en janvier dernier, ici, vous êtes une inconnue. Nous allons améliorer votre notoriété en présentant à grands traits votre parcours d'historienne, de commissaire d'exposition et de responsable d'institutions culturelles. Vous avez fait vos études notamment à l'École nationale supérieure de la photographie à Arles. Qu'est-ce qui a suscité, on va en parler, votre double orientation, la photo et l'histoire, le croisement de ces domaines?
10: Mais bonjour, merci pour l'invitation. Je dirais que c'est quelque chose qui vient de très loin, puisque j'ai découvert la photographie à partir notamment de la photo de famille, puisque j'ai une famille, une partie de ma famille qui vient d'Afrique du Nord, et on avait à la maison une grande malle dans laquelle étaient regroupées des photos de famille.
6: Donc dans laquelle vous aviez fouiné quand vous étiez petit.
10: Piocher, fouiller, j'ai passé beaucoup de temps. Et puis, j'ai découvert la photographie aussi par les expositions qu'il y avait à la FNAC, à Paris, dans les FNAC, puisqu'avant, il n'y avait pas de lieu, comme il y en a beaucoup maintenant, comme la Maison Européenne de la Photo, comme le Pavillon Populaire en France. Et j'y allais en tant que lycéenne, pendant les pauses, découvrir comme ça les grands photographes et la collection aussi photopoche, voilà. Et donc, je me suis toujours intéressée aux images, à la photographie, aux photographes, et puis à comment les partager, que ce soit par le biais de l'écriture, que ce soit par le biais des expositions, par le biais aussi d'actions de médiation, d'être en relation avec les publics, etc. Donc oui, c'est ce qui m'intéresse.
6: Et on va voir ça de manière
10: un peu
6: précise. Alors, vous connaissez déjà Montpellier. De 2007 à 2010, aux archives départementales de l'Hérault, vous avez été responsable de ce qu'on dénomme les fonds figurés. Alors, chers auditeurs, qu'est-ce que c'est les fonds figurés? Tout simplement, c'est les dessins, les cartes, les plans, les gravures, les cartes postales et bien sûr les photos. Quels souvenirs gardez-vous de cette époque d'il y a une quinzaine d'années? Souvenirs personnels ou professionnels, ou cette rémanence de Montpellier dans votre mémoire?
10: Ça a été une étape très importante dans mon parcours, parce que aux archives, il y a beaucoup de photographies, c'est pour ça que j'avais été intéressée par travailler là, notamment aux archives de l'Hérault. On conserve les fonds, par exemple, de la mission Racine, la grande commande, il y avait une commande photographique.
6: Donc, une grande opération de l'aménagement du littoral, j'explique, la création des nouvelles stations, la grande mode pour Camargue, etc.
10: Et plein de fonds, donc figurés. C'était intéressant de penser la photographie en lien avec les autres médias, avec la gravure, avec les plans, avec les maquettes aussi. Et surtout, je pense que j'ai aussi appris une méthode et une approche, une déontologie de la photographie, puisque j'ai aussi travaillé dans des musées, dans des collections de photos de bibliothèques et de musées. Et puis, les archives, c'est un autre univers. Et en archives, il y a quelque chose qui m'a énormément marqué, qui irrigue toujours toute mon approche des images, c'est qu'on est très démocratique. Ça veut dire qu'on traite de la même façon toutes les photographies, tous les documents.
6: Il n'y a pas de jugement esthétique ou autre sur l'intérêt que présente une photo.
10: On peut en avoir, mais ce n'est pas ce qui régit le fait que des fonds rentre dans les archives. En fait, en archives, quelle que soit la polarité, que ce soit un négatif, que ce soit un positif, que ce soit une image d'un auteur très connu ou que ce soit une photographie d'un anonyme, que ce soit en noir et blanc ou en couleur, toutes les photographies ont le droit de citer. Ce qui fait qu'au fur et à mesure des années, les archives, par sédimentation, elles ont accueilli des collections extraordinaires de photographes qu'on réinvente par après. Et toute l'histoire de la photo, c'est souvent une histoire de fond de tiroir. On retrouve un corpus. Elle s'est construite comme ça, l'histoire de la photo. Eugène Adjé, par exemple.
6: Par hasard, souvent.
10: Par hasard, parce qu'en en fait, il y a beaucoup de productions. Parce que la photographie, elle n'est pas qu'un art, elle n'est pas qu'une science, elle n'est pas qu'une technique. Elle est tout ça à la fois. Et donc, on peut retrouver un corpus, on va dire, d'un photographe montpelliérain aérien, qui a fait la photo aérienne, et le revisiter aujourd'hui avec un autre regard. Elle se dit, mais en fait, il avait...
6: Je vais vous donner un nom de photographe aérien. Il s'appelait Ossugru.
10: Oui, je le connais bien, parce qu'il a beaucoup photographier la Grande Motte et l'aménagement du territoire. Et relire, en fait, c'est, l'histoire, c'est ça, c'est relire avec un peu de recul, le recul de nos regards d'aujourd'hui, relire des choses qui sont parfois oubliées ou qui sont mises de côté, etc.
6: Alors, définition de votre métier, au passage, hein, puisque vous avez précédé une question que j'avais posée, hein, j'avais dit, est-ce que c'est le goût de la découverte et le plaisir de la transmission qui vous anime, mais vous venez de nous le dire. Ouais. Alors, on poursuit. Vous avez écrit une vingtaine de livres, deux ouvrages de référence, « Les grands photographes du XXe siècle » et également « Une histoire mondiale des femmes photographes ». Mais vous avez aussi d'autres livres, vous êtes intéressé à d'autres sujets. Quel thème vous a inspiré et donc vous a conduit à écrire d'autres livres que ces sommes?
10: Alors, j'ai un intérêt particulier pour les photographies qui ne sont pas forcément produites dans un contexte artistique, donc scientifique, documentaire, familial aussi, les corpus familiaux, tout ça. Donc, j'ai fait pas mal de recherches là-dessus. Je m'intéresse beaucoup à tout ce qui a rapport avec la nature, le paysage, aussi, évidemment, l'archive, et puis aussi les... Enfin, disons tout ce qui est un petit peu mésestimé. Alors, ça peut être. C'est pour ça qu'avec mon amie Marie Robert, qui est conservatrice en chef au Musée d'Orsay pour la photographie, on a fait ce livre sur les femmes photographes. En 2020, il a été ensuite publié en anglais chez TMC Hudson en 22, en invitant 150 autrices du monde entier à écrire sur 300 photographes femmes, des débuts de la photo, de l'origine jusqu'à nos jours. Parce qu'on s'est rendu compte qu'elles étaient un petit peu... on n'est pas les seuls à s'en être rendu compte, mais absentes, exactement.
6: Mieux méconnues.
10: Ignorées des histoires de la photo qui commencent toujours par les grands maîtres de la photo. Et vous comprenez que les grandes maîtresses, c'est moins. On utilise moins ce terme.
6: Bien.
10: Voilà. Et puis je m'intéresse beaucoup à la photo contemporaine aussi, mais en lien avec le passé. Ce qui un peu irrigue mon travail de.
6: Une espèce de fil conducteur.
10: Voilà, c'est ça. C'est ces liens entre le présent et le passé. Parce que quand je m'intéresse à des images du passé, la première expo qu'on va voir en juin.
6: On va en parler.
10: Voilà. Eh bien, c'est toujours en lien avec le contemporain. Parce que le futur est derrière nous, le passé est avec nous, etc. Et voilà.
6: Très bien. Alors, toujours un parcours là, rapide, mais qui permet quand même de donner des points de repère sur ce que vous avez pu faire. Parmi les institutions où vous avez œuvré, figure notamment l'Institut canadien de la photographie, Archive of Modern Conversation.

0: de possible pour à la fois favoriser des prêts d'œuvres, favoriser des sujets d'exposition, des circulations des expositions. Et puis c'est aussi mettre en place du coup des partenariats, des collaborations, à la fois sur le territoire et à l'échelle internationale. Par exemple, pour l'expo d'été, on a fait une collaboration, un partenariat avec le Grand Arles Express. Donc l'exposition va être dans le programme des rencontres d'Arles, du Festival International de Photographie d'Arles cette année, parmi 8 ou 9 autres expositions du Grand Arles Express. Donc on est très heureux, c'est la première fois, c'est une grande première, et ça va nous permettre aussi de favoriser une circulation avec, parce que vous savez qu'à Arles, pendant les mois d'été, il y a un peu tous les passionnés de photos du monde entier, effet, mais aussi le grand public qui vient. Et là, on va pouvoir drainer, attirer à Montpellier, au pavillon populaire, des gens qui, des fois, ne font pas forcément le détour, parce qu'on va à Arles pour aller à Arles.
1: Bien sûr.
0: Et l'idée, c'est vraiment, avec l'énergie des rencontres, qui sont vraiment ravis de cette collaboration, de favoriser des ponts.
1: Mais voilà, une information importante. C'est le réseau Luce-Le Bart, quand même, qui se met en route. Là,
0: un exemple. Mais Gilles Morat était aussi très proche des rencontres. Et d'ailleurs, il a fait une très belle... Il est un des premiers à avoir fait une expo sur Lucien Hervé, le photographe qu'on va mettre à l'honneur pour la saison d'hiver.
1: Donc il y a une filiation là, entre vous et votre prédécesseur.
0: Exactement.
1: Alors vous le savez, bon, il y a un petit incise dans cette émission. Donc avant que vous nous racontiez votre activité, racontez-nous votre Montpellier. À votre tour d'apporter votre part au portrait de la ville, brossé collectivement par mes invités, par petites touches successives, semaine après semaine. Alors question, quel est le lieu de Montpellier, connu ou méconnu, que vous appréciez particulièrement et que vous recommandez à vos amis de passage? Suspense.
0: Alors, quand vous me posez cette question, la première chose à laquelle je pense, c'est au jardin botanique.
1: Oui.
0: Mais quand je l'ai connu, il y a plusieurs années, qui était un peu plus sombre, qui était... j'ai pas ce souvenir. Là, j'y retourne régulièrement, il est lumineux, etc. Mais au fond, moi, à Montpellier, ce que j'aime le plus, c'est pas un lieu précis, c'est ce qu'il y a entre les lieux. C'est les espaces un peu de... Ces moments où on traverse la ville,
1: ouais,
0: où on a des entrées de lumière, on a des rencontres avec des couleurs de pierre. Enfin, ces moments entre. Ça, c'est... Mon Montpellier, c'est ça.
1: C'est un univers visuel, comme
0: oui,
1: vous décrivez.
0: Oui, et c'est
1: là,
0: une joie. C'est aussi lié à la lumière et à la chaleur, à la... comment elle vous touche, c'est sensoriel aussi. Et puis, en vrai, pour vous répondre le plus justement possible, pour moi, le lieu à visiter à Montpellier, c'est évidemment le pavillon populaire.
1: Ah, écoutez,
0: c'est par là qu'on arrive, c'est par là
1: ça,
0: qu'on part.
1: On aurait été déçus. Alors, on va donc enchaîner sur ce lieu, bon, que beaucoup de Montpellierens, vous le savez, fréquentent. Et des gens, je l'ai vu en revoyant l'expo de Pardon, très différent, quoi, d'âge, de vivant, de conditions. Donc. Alors, vous avez découvert, dans le retour à vos caractéristiques, qu'il y avait un lien entre l'histoire de la photographie et le pavillon populaire. Racontez-nous, c'est quoi ce lien?
0: Alors, déjà, pendant 14 ans, Gilles Morat a fait programmer plusieurs expos par an qui ont vraiment marqué l'histoire du pavillon et de la photographie. Et avant ça, il y avait aussi de la photographie. Moi, comme j'ai travaillé, vécu à Montpellier avant 2011, arrivée de Gilles Morat, il y avait déjà des expositions à
1: Roland
0: Montpellier
1: Laboy,
0: de photos.
1: Le premier, c'était Roland Laboy, un photographe, un photojournaliste d'ailleurs, qui était devenu commissaire.
0: Qui animait aussi. Donc l'histoire de la rencontre entre la photo et le pavillon, elle est lointaine. Et puis, aussi, il y a celle de la rencontre tout simplement de Montpellier avec la photo, puisque dès 1839, c'est-à-dire dès l'année de la divulgation du procédé devant les académies des sciences réunies par François Arago, qui était secrétaire perpétuel à l'Académie des sciences, député astronome.
1: Perpignan, un peu.
0: Estagel,
1: ah, voilà, très bien.
0: Qui était des Pyrénées-Orientales. Hein,
1: c'est ça.
0: Et l'année même de la divulgation du daguerreotype, des essais ont été faits près du jardin botanique, par à la fois des passionnés réunis, donc opticiens, physiciens, universitaires, qui s'étaient réunis pour faire un espèce de d'essai premier de daguerréotype.
1: Ah, découvrir.
0: Voilà. Donc il y a une espèce de première image montpelliéraine. Et ce que j'adore là, c'est que cette image a disparu, mais on

0: On a des témoignages. On a des témoignages de ce grand moment.
1: Écrit, des témoignages écrits.
0: Voilà, exactement.
1: Très bien. Mm. Bon, voilà le fil de l'histoire à nouveau noué. Alors, ce qu'on vous propose de faire maintenant, c'est de regarder quand même vers le futur. Dans les prochaines années, à grands traits, quels sont les axes, les lignes de force, la conception générale des expositions que vous allez nous proposer au fil des années?
0: Alors déjà, pour cette année, puisque le programme concerne cette année, avec deux expositions, l'idée, c'est d'alterner...
1: On en parlera, hein, donc, mais allez-y.
0: Voilà, c'est d'alterner des expositions qui sont à la fois thématiques et collectives avec des expositions qui sont monographiques. C'est-à-dire de permettre au public de vivre des expériences d'expositions différentes, à la fois avec la monographie, la rétrospective.
1: Autour d'un photographe, donc.
0: Oui, et nous, ce qu'on va vous proposer, c'est une rétrospective, hein, donc c'est pas un angle, mais vraiment un travail de fond, de recherche. Et bien, avec la monographie, on va plonger dans une œuvre, dans un personnage, et avec la collective, c'est des sensations très différentes, qui sont plus de l'ordre de liens entre les choses, etc. Donc, des expériences de visite différentes. L'idée de faire du pavillon un laboratoire, j'aime beaucoup ce mot, c'est-à-dire un laboratoire de recherche aussi, de comment faire des expositions, de la médiation avec les services de la ville concernée, comment réinventer ça à chaque fois avec chaque projet. Avoir une approche dans la... Enfin, moi, mon approche, si vous voulez, elle s'intègre. J'espère que je ne vais pas aller vers une autre question en avant.
1: Peu importe, on verra.
0: Mais dans la lignée complètement de Gilles Mora. C'est-à-dire, ouais. L'idée, c'est de faire des expos qui soient à la fois érudites, mais accessibles, toujours accessibles. L'accessibilité, vous savez que le pavillon, depuis longtemps, maintenant, depuis toujours, est un lieu gratuit. C'est extraordinaire et c'est exceptionnel en France. C'est un lieu gratuit.
1: Ah oui, dans les lieux dédiés à la photo, c'est rare.
0: Mais moi, j'en connais pas d'autres. Ah, les centres d'art. Il y a des centres d'art à Pontault-Combault, le centre photographique d'Île-de-France. Les centres d'art sont gratuits. Mais là, on est dans une offre quand même d'excellence, avec de type muséal, mais avec un accès gratuit, avec une popularité. Il porte vraiment bien son nom, le pavillon populaire, qui est extraordinaire, puisqu'il y a dans les 600-700 personnes par jour. Là, avec Depardon, évidemment, Depardon, c'est une star.
1: C'est une star Montpellier-Rennes. Donc.
0: C'est une star en plus, Montpellier-Rennes, exact. Et c'est une star nationale et mondiale. Hein. Donc, c'est vraiment... les gens font la queue, etc. Mais donc, accessibilité, des expos aussi érudites scientifiques, des expos de recherche. On veut révéler des choses nouvelles, on veut avoir un angle nouveau, on veut montrer les choses autrement. Et puis, moi, je tiens beaucoup aussi à l'alternance entre ce qui est de l'ordre de la pépite inconnue et puis de l'icône.
1: C'est-à-dire les pépites découvertes.
0: Voilà, les découvertes.
1: Et l'icône, bon, je crois connaître.
0: Exactement, alterner les deux. Pour pas montrer toujours des choses qu'on connaît déjà et pas non plus être tout le temps dans la découverte, mais voilà, montrer les deux, les faire cohabiter aussi. Et puis, une chose que je trouve aussi très intéressante, parce qu'il y a des richesses sur le territoire et sur tous les territoires qui, pendant longtemps, qu'on a un peu mis de côté, qu'on oubliait et qui sont dans les collections aujourd'hui, à la fois privées sur le territoire et dans les archives publiques, que ce soit les archives municipales, départementales, l'université, qui regorgent d'énormément de fonds, mais aussi de se saisir des expositions, de se saisir du lieu qui est en cœur de ville, pour aussi faire connaître à tous les publics, pas seulement aux Montpelliérains, mais aux Montpelliérains évidemment, mais aussi aux autres qui viennent pour connaître, découvrir les spécificités de production locale ou d'archives locales.
1: Alors ça, c'est votre feuille de route, hein, que vous avez longuement décrit. Bon, donnons quelques précisions sur les prochains rendez-vous. Donc la première exposition qui s'appelle « Première fois, première photo » au pluriel, va démarrer donc le 1er novembre. Quelles sont les caractéristiques, vous l'avez un peu dit, qu'est-ce que vous allez nous faire, montrer ou démontrer?
0: 30 juin, pardon.
1: Ah oui, d'accord, je me suis trompé, ouais. Là, c'est 30 juin, première fois. Du 1er juillet au 1er novembre, exactement.
0: Ouais, voilà, vernissage le 30 juin.
1: Voilà, c'est ça. quelles sont les caractéristiques de ce que nous allons découvrir à votre initiative?
0: Alors, je me permets de répéter la date, parce que c'est vrai que c'est important. Donc, vernissage le 30 juin et ouverture le 1er juillet, l'expo finit 1er novembre. Et Lucien Hervé commence en décembre. Alors, première fois, première photo. Vous savez qu'on est en plein dans le bicentenaire de la photographie. D'ailleurs, l'expo et dans ce contexte aussi, donc dans ce contexte là, national et international.
1: C'est la belle, quoi, en tout cas.
0: Voilà. Eh bien, dans ce contexte du bicentenaire, l'idée, c'était de faire une expo d'histoire de la photo, qui nous parle de l'histoire de la photo, mais avec un angle original, avec un angle qui ne soit pas celui qui est répété depuis toujours dans les histoires de la photo. Et donc, voilà, j'ai choisi de travailler autour du sujet de l'image première. Qu'est-ce qu'une première image Et ça touche à tellement de choses, c'est tellement passionnant que, enfin, voilà.
1: Il a fallu faire des choix, là.
0: Oui, il a fallu faire des choix. Et donc, l'idée, c'est qu'il y a différentes entrées dans ce sujet. Au cœur de l'exposition, un dialogue avec des photographes, des grands photographes, qui avaient à la base été initiés par Agnès B., la styliste et collectionneuse, qui avait demandé, dans les années 80, à des photographes européens de lui envoyer leurs premières photos. Cartier-Bresson, Boris Mikhailov, Édouard Bouba, etc., Mario Giacomelli. Je suis partie de ce corpus en collaboration donc avec Agnès B., la collection Agnès B., et je suis allée continuer, en fait, cette enquête. Et avec l'aide aussi de François Hébel, l'ancien directeur des Rencontres d'Arles, qui s'était aussi intéressé à ce sujet, qui avait suscité le même genre de questions, en fait, de réponses auprès de photographes de Magnum. Et moi, j'ai continué avec des photographes plus contemporains. Donc, au cœur de l'exposition, cette question de la rencontre. Parce que qu'est-ce qui nous, la rencontre avec la photographie. Les photographes, qu'est-ce qu'ils nous racontent quand on leur dit c'est quoi votre première photo ou votre première fois en photo? Et bien, ils vont vous dire, et c'est très émouvant, comment leur premier appareil photo. Souvent, c'est le père qui leur offre leur appareil.
1: Oui, donc ça remonte souvent à leur enfance ou à leur adolescence.
0: Voilà. Et donc, c'est vraiment voilà, une plongée dans un peu la rencontre de ces photographes avec le médium. Et puis, en même temps, eh bien, il s'agit d'explorer la question de l'innovation en photographie. On va montrer, et c'est la première fois à Montpellier, le premier daguerreotype de Daguerre. On va montrer aussi les premières images de Niépce de 1927. Pas la première photo au monde, parce qu'elle est au Texas, à Austin, à l'université, mais un travail d'un artiste contemporain catalan, Joan Fontcuberta, qui a réinterprété aujourd'hui numériquement cette image. Donc, dans l'expo, il y aura aussi des liens entre le contemporain et l'ancien.
1: Vous l'avez dit tout à l'heure, dans vos grands axes, donc voilà. Il se présentera là
0: une
1: aussi.
0: Une expo qui va être ludique aussi. On présente pour la première fois aussi une archive inédite, celle de l'Institut National du Patrimoine Industriel, l'INPI, les brevets et les marques de fabrique. Eh bien, la France est le seul pays à avoir conservé les photographies des brevets.
1: Et certains donc, cette mémoire-là que vous allez exploiter.
0: Voilà, ça, c'est du 19e. Donc, c'est intéressant et un peu nouveau aussi pour le pavillon. C'est, parce que la photo historique, c'est pas que le 20e siècle, c'est aussi le 19e. Et souvent, on a une idée du 19e siècle, la photo un peu jaunie, un peu.
1: Oui, un couple très raide devant l'objectif, dans ses habits de dimanche.
0: Oh, exactement, voilà. Et en fait, là, on va montrer à quel point la photo est 19e et innovante. Ces photographes-là. C'est en fait les premiers, en fait, c'est la jeunesse de la photographie.
1: Les pionniers, oui.
0: Voilà, ils opèrent à un moment où tout est possible, tous les supports, toutes les substances, toutes les techniques. Ils inventent des choses qui résonnent tellement avec aujourd'hui. Par exemple, la photo par pigeon voyageur, la photo par cerf-volant, ça résonne avec les drones. Voilà, donc voilà, ouais. Plein de ponts comme ça entre la 3D. La 3D, on pense tous, on a un imaginaire américain de la 3D. Et bien en réalité, Duco Duron, qui l'a met au point, premières images en 3D, il est en Algérie, et ses premières vues en 3D représentent la Casbah d'Alger, représentent des femmes
1: au 19e.
0: Musulmanes au 19e.
1: Ah oui. Donc voilà. Alors, il n'y a pas plus, parce que du coup, ouais. Ça va, on a
0: il y a plein
1: notre curiosité titillée. Alors, deuxième programmation, donc l'expo qui va suivre dès le 9 décembre, donc elle s'appelle Ombre et Lumière, au singulier, dont le commissaire de l'exposition a été confié à Virginie Chardin, une historienne de la photographie comme vous. Alors, Qu'est-ce que cette exposition va nous révéler? Dites-nous en quelques mots. Alors, le temps passe, donc, mais alors, vous avez le temps de, quand même de nous mettre en appétit.
0: L'idée pour moi, quand j'ai proposé ces deux expos à Montpellier, c'était de créer du lien avec la ville, de créer du lien avec Montpellier. Donc la première, elle intègre, je ne vous l'ai pas dit, des fonds, des images qui proviennent de collections qui sont sur le territoire, jusque dans les Pyrénées-Orientales. Par exemple, la première photo sous-marine qui a été faite à Banyuls et qui a été un scoop dans le monde entier. Et avec Lucien Hervé, qu'est-ce qui m'a intéressée là? C'est ce lien à la ville, ce lien à l'architecture, à la lumière. Et je me suis dit, faire une expo en lien avec la ville, c'est pas forcément en lien avec ses représentations même, mais avec ses imaginaires. Et moi, vous le savez, j'ai habité à Montpellier, j'y ai travaillé, j'ai aimé cette ville et je l'aime toujours. Et quand j'y suis revenue, comme j'ai beaucoup travaillé aussi à l'étranger entre-temps, quand j'y suis revenue récemment, j'ai été frappée par les métamorphoses de la ville, par les métamorphoses architecturales, par aussi ce que j'avais oublié, c'est ces façons dont la lumière, elle va toucher des façades, les transformer. Quand on ferme un peu les yeux, on est ébloui. Ce rapport de l'ombre à la lumière, ce rapport aussi à la découpe avec les bâtisses qui surgissent, etc. Et Lucien Hervé, c'est un photographe de l'ombre et de la lumière. D'ailleurs, le titre qu'a choisi Virginie Chardin, la commissaire spécialiste que j'ai invitée pour faire cette monographie rétrospective, a appelé l'exposition « Ombre et lumière ». Et il s'agit vraiment de ça, d'une rencontre avec l'architecture, avec la ville en général. Et Lucien Hervé, il s'est intéressé autant aux architectures, très contemporaines, c'était notamment le photographe du Corbusier, qu'aux architectures traditionnelles. Et c'est aussi dans ce lien entre l'historique et le très contemporain que le dialogue se fait.
1: Et puis le rapport à la ville, l'urbanité, ou le rapport avec l'espace urbain.
0: Et avec l'engagement aussi, parce qu'il y a quand même une tradition très forte d'engagement avec la photographie à Montpellier au pavillon populaire. Lucien Hervé était un homme très engagé. Qui
1: alors, moi, j'ai dit tout à l'heure, quand on prépare l'émission, qu'il y a déjà eu une exposition de Lucien Hervé autrefois que Gilles Morat avait conçue.
0: Ah, mais pas du tout au pavillon populaire. En fait, Gilles Morat, pendant, je ne sais plus si c'est une année ou plus, il a été directeur artistique des Rencontres d'Arles.
1: Ah oui, d'accord.
0: Et parmi les pépites d'expo qu'il avait faites, il y en a une qui m'avait beaucoup marquée, c'était une expo il avait découvert chez Didier Brousse, le galériste qui est un tireur de Lucien Hervé. Il avait découvert des tirages de Lucien Hervé, qui était encore vivant à l'époque. Et il avait fait une exposition à Montmajour, dans un lieu pas très accessible. Donc, c'était Didier Brousse, d'ailleurs, qui avait fait l'exposition, Gilles Morat, qui l'avait programmée. Et donc, pour moi, c'était aussi un petit clin d'œil à Gilles Morat, un hommage à un photographe que je sais qu'il adore, et de programmer cette deuxième exposition.
1: Alors, on arrive à la fin de l'émission, madame, mais une dernière question. Fin février, Michael Delafosse a donné une interview au web magazine Locaux. Il présente une ample vision de la place de la culture à Montpellier et il parle, quelques minutes, de la photo en ces termes. Je le cite. « Je ne l'ai pas écrit dans mon programme pour les élections municipales, mais j'aimerais qu'il y ait annuellement une commande photographique sur Montpellier, les Montpellierains, un artiste ou un collectif qui pourrait travailler sur un thème, la lumière, l'architecture, l'amour. » Point de suspension. Quand il a dit ça, il était candidat. On sait qu'il vient d'être réélu maire. Alors, son idée peut-elle devenir un projet? En savez-vous quelque chose? Est-ce que vous avez échangé sur ce sujet? En tout cas, est-ce que c'est sur la table de vos échanges futurs avec le maire de Montpellier?
0: J'espère que c'est sur la table d'échanges futurs, parce que je trouve l'idée absolument géniale. Elle combine trois choses. Il y a l'idée de la commande, qui est aussi quelque chose historiquement dans l'histoire de la photo. La France a été un des premiers pays en 1851 à passer la première commande publique à des photographes. Il y a eu aussi la DATAR et commande d'État. Si vous allez au pavillon populaire, et là, ce qui était génial, c'est de donner la parole à des photographes auteurs. Sur un territoire. Et puis, donc il y a la question de la commande, il y a la question de la régularité, vous avez dit, de donner annuel extraordinaire, ouais. Parce que là, qu'est-ce que ça permet ?
1: Il faut un peu d'argent pour ça, mais bon.
0: Voilà, ouais. Ça veut dire quoi ? Ça veut dire activer la création, la mettre en lien avec la ville, avec l'atmosphère, etc. Alors, c'est des choses qui... Et susciter des fonds aussi. Ça veut dire que ces images-là, après, elles peuvent peut-être rentrer dans les collections du musée Fabre. Je ne sais pas, elles peuvent donner lieu à des expos. Très riche. Donc, il y a la commande, la régularité et le fait donc de s'adresser à des artistes pour générer un regard d'auteur. Moi, dans le cadre, par rapport à ce que je vous disais, des métamorphoses de la ville de Montpellier, de ces transformations qui sont aussi très douces, mais qui sont spectaculaires quand même, je pense que ce serait vraiment bien d'accompagner, de faire de telles commandes. À 7, pendant le Festival Images Singulières, on fait ça régulièrement quand ils existaient encore. Ils invitaient un photographe auteur à
1: porter son regard sur la ville, ouais.
0: C'était extraordinaire. Parce que c'est toujours inattendu, c'est toujours...
1: Bon, alors, donc on va mettre des points de suspension, là, qui sont aussi un point final, madame. Bon, je pense que chacun maintenant est suffisamment informé pour aller faire un tour dans les semaines qui viennent du côté du pavillon populaire. Je vous remercie, madame.
0: Merci beaucoup, c'était un plaisir.
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1: Objectif Lune. Le croissant de lune, symbole de renaissance. Bienvenue dans votre chronique Objectif Lune. Arrêtons-nous sur une forme familière et fascinante de la lune, le croissant. Ce sourire lumineux suspendu dans le ciel, porteur d'un puissant message de renaissance. Depuis la nuit des temps, le croissant de lune inspire les civilisations. Dans l'Antiquité, il était déjà associé à la déesse Sélénée chez les Grecs, à Isis en Égypte, à Diane chez les Romains. Toutes ces divinités incarnaient la féminité, la fertilité, le renouveau. Car le croissant de lune, c'est la promesse du retour de la lumière après l'obscurité, la preuve que la nuit n'est jamais éternelle. Dans de nombreuses cultures, le croissant de lune marque le début d'un nouveau cycle. Chez les musulmans, il annonce le début du mois lunaire et rythme les grandes fêtes religieuses, comme le Ramadan. Il devient alors un symbole de purification, de recommencement et d'espoir. En Asie, il accompagne les fêtes de la moisson et les rituels de fertilité, rappelant que la nature renaît sans cesse. Mais le croissant de lune ne se limite pas à la religion. Il est aussi un symbole universel de transformation. Après la disparition totale lors de la nouvelle lune, le premier croissant apparaît timide, fragile, mais porteur de toutes les promesses. Il invite à sortir de l'ombre, à oser de nouveaux départs, à croire en la possibilité de se réinventer. Dans l'art et la littérature, le croissant de lune évoque la jeunesse, la croissance, l'innocence retrouvée. Il est le signe que rien n'est figé, que tout peut recommencer. Les poètes y voient le sourire du ciel, les amoureux une invitation à rêver, les mystiques un passage vers une nouvelle conscience. Aujourd'hui encore, le croissant de lune orne drapeaux, bijoux, architecture, comme un talisman contre l'adversité et un appel à la résilience. Il nous rappelle que, même après les nuits les plus noires, la lumière revient toujours, discrète mais tenace. Alors, la prochaine fois que vous apercevrez un croissant de lune dans le ciel, souvenez-vous qu'il n'est pas qu'un simple phénomène astronomique. Il est le symbole universel de la renaissance, de l'espoir et du courage de recommencer. Que la lune veille sur vos nouveaux départs.

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1: 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Comme cela, très bien. 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Et à 5, vous pourrez ouvrir les yeux parfaitement détendus et pour longtemps. 1, 2, 3, 4, 5.
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1: Je vous remercie d'avoir suivi cette séance. J'espère que vous sentez maintenant